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Si les fortes chaleurs vous rendent plus irritable ou plus stressé, eh bien c'est normal, elles ne font pas seulement souffrir l'organisme, elles impactent aussi l'esprit. Les explications sont simples, la canicule perturbe notre sommeil, notre régulation de température corporelle, tout autant qu'elle favorise la déshydratation. Eh bien, tous ces éléments peuvent altérer nos capacités cognitives et la régulation de l'humeur, en particulier chez des personnes déjà vulnérables. Résultat, beaucoup se sentent plus tendus ou plus anxieux lors des fortes chaleurs. Et puis tout ça est aussi physique. Sous le soleil ou dans un appartement surchauffé, on sent notre cœur qui s'accélère, on transpire, on a la sensation d'étouffer. Pour les personnes de nature anxieuse, ces symptômes ressemblent beaucoup à ceux d'une crise d'angoisse et peuvent justement amplifier l'anxiété. Alors pour s'apaiser, on peut déjà tenter de distinguer ce qui relève vraiment de nos émotions de ce qui tient de la chaleur. On peut par exemple se demander si notre humeur s'améliore quand on se rafraîchit ou si l'anxiété surgit seulement aux heures les plus chaudes ou bien toute la journée. Et pour retrouver son calme, mieux vaut évidemment suivre les recommandations en cas de canicule, boire de l'eau régulièrement, rester à l'ombre, se reposer le plus possible et éviter de boire de l'alcool. Il est aussi bon de respirer profondément et de se mettre de l'eau froide sur le visage, les mains et la nuque dès qu'on sent monter de la tension. Et bien sûr, si vous n'allez pas bien, n'hésitez pas à demander de l'aide en cas de besoin.

0: 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Le Diwa, magnifique région à visiter, les amis, avec une diversité de nature exceptionnelle. Diwa, D-I-O-I-S, c'est le mot code de cette semaine.
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1: 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Aujourd'hui, on change de disque avec
2: Chili Gonzalez et la discrètement érotique French Kiss. Chili Gonzalez, alias Jason Beck dans la vraie vie, devrait être cloué au pilori et recevoir 12 coups de fouet. Car bien que né d'un père d'origine française, à Montréal, au Québec, en plein cœur du Canada francophone, là où résonne encore le fameux
3: « Vive le Québec libre !»
2: de De Gaulle le 24 juillet 1967 à Montréal, et bien qu'ayant étudié dans un environnement scolaire français, il est passé à l'âge adulte avec un niveau dans notre langue consternant. Quelqu'un a dû lui faire croire qu'en France, en musique, c'était un gage de succès, et lui parler de la pouffe olympique. Au pilori et au coup de fouet, je rajouterai bien quelques tartes à la crème. Son père était l'un des magnats du BTP canadien, un type sérieux.

0: Sérieux, forcément, tu construis pas la moitié des infrastructures d'un pays en faisant le mariole. À ses fils, Chili a un frère, Christophe, compositeur de musique de film à Hollywood. Il a inculqué le goût de la réussite, le succès comme religion. Alors, quand on se sent artiste, iconoclaste qui plus est, ça reste des notions complexes à gérer. Le plus simple pour lui, finalement, c'était d'en avoir du succès. Comme ça t'es pas emmerdé, pas de tourments inutiles. Et il en a eu, le bougre. Pianiste classique de formation, Chili Gonzalez est vite devenu l'un des musiciens les plus singuliers de la scène contemporaine, en bifurquant vers une carrière variée culture pop, humour et performance scénique décalée. Depuis toujours, Chili défie les catégories et les étiquettes en étant multi-instrumentiste, producteur, compositeur, showman et pédagogue, puisqu'il est l'auteur de nombreuses masterclass sur YouTube où il décortique et explique avec une grande simplicité les musiques faites par Taylor Swift, Kraftwerk, ABBA et bien d'autres. C'est à la fin des années 90, après une brève carrière au Canada, qu'il s'exile à Berlin, où il adopte le nom de Chili Gonzalez. À chaque fois, je ne peux m'empêcher de penser à notre skieur de légende, Jean-Claude Chili. C'est là-bas donc qu'il développe son personnage scénique, extravagant et ironique, sorte de croisement entre rappeur décalé, crooner désinvolte et pianiste virtuose. Puis il s'établit à Paris. Sur ses premiers albums, il marie hip-hop, électro-lofi et humour absurde. Mais c'est en 2004 que sa carrière prend un tournant décisif avec Solo Piano, un album instrumental qu'on sent inspiré par le minimalisme de Satie et l'impressionnisme de Fauré et Ravel. Le disque rencontre un succès critique et public inattendu. Logiquement, il en publie deux de plus en 2013 puis 2018. Ensuite, il enchaîne les collaborations prestigieuses avec sa copine Feist, canadienne comme lui, épisode 220 de Good Morning Music, mais aussi Daft Punk sur Random Access Memories, Drake, Jarvis Cocker, celui de Pulp, Jane Birkin ou encore Philippe Catherine. Cerise sur le gâteau, depuis mai 2009, il figure dans le Guinness Book of Records pour avoir donné le plus long concert de piano non-stop, 27h 3 minutes et 44 secondes, pendant lesquelles il a interprété plus de 300 œuvres, aussi variées que du Gershwin ou du Britney Spears. Candy Grenaz. En 2023, le Canadien publie un nouvel album, French Kiss, dans lequel, couvert de tarte à la crème et le dos lacéré, il s'exprime pour la première fois en français, avec un mélange de tendresse ironique et de révérence libertine envers la langue de Grenaz, une subite déclaration d'amour. Dans la chanson éponyme, il construit des paroles autour d'un double sens et des références grammaticales et sous-entendues érotiques, avec une finesse et un humour discret. C'est du grand art, c'est la musique comme on l'aime. Vu sur YouTube, 340 000. Durée de la chanson, 2 minutes 30. Chili Gonzalez, French Kiss.
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2: Les auditeurs tristes qui ont drôlement aimé French Kiss de Chili Gonzalez ont également salement adoré l'épisode 273, Pierre Vassiliou, le 336, Évariste, et le 355, Claude Seller.
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2: Vous attendez un enfant, que devez-vous effectuer comme démarche pendant votre grossesse et après la naissance de votre enfant? Vous devez vous inscrire auprès d'une maternité, transmettre votre déclaration de grossesse à votre caisse d'assurance maladie et à votre caisse d'assurance familiale, effectuer les examens médicaux obligatoires, vous informer sur la prise en charge des dépenses de santé et demander, si nécessaire, à bénéficier d'une aide à domicile. Faire aussi les démarches nécessaires pour l'inscription en crèche, déclarer votre grossesse à votre employeur ou à Pôle emploi si vous êtes au chômage, demander à bénéficier à votre travail des avantages prévus pour les femmes enceintes, demander par exemple des autorisations d'absence pour vous rendre à vos examens médicaux. Demandez à votre employeur aussi un reclassement temporaire si votre travail est incompatible avec votre grossesse. Vous informez sur la durée de votre congé de maternité. Dans les 15 jours qui entourent la naissance, le père de votre enfant bénéficiera d'un congé de 3 jours à l'occasion de sa naissance, y compris s'il est agent public. À tout moment après la naissance, vous pouvez solliciter différents dispositifs. Aide pour la garde d'enfant, par exemple, aide financière spécifique de la part des organismes qui gèrent les prestations familiales ou encore congé de présence parentale. Dans les 3 jours qui suivent la naissance, vous devez choisir le prénom et le nom de l'enfant et déclarer la naissance. Et dans le mois qui suit la venue au monde de votre bébé, vous devez informer les organismes qui gèrent différentes prestations vous concernant, votre caisse d'allocation familiale, votre caisse d'assurance maladie et votre mutuelle. N'oubliez pas non plus de déclarer à l'administration fiscale le changement de situation et à demander à bénéficier d'une réduction d'1 heure de travail par jour pour allaiter votre enfant si c'est le cas. 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
2: Bonjour à tous et bienvenue dans l'univers de Jurassic Rock. Alors cette semaine, quelques personnalités qui ont contribué au développement du rock'n'roll dans le monde.
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2: Alors, si aujourd'hui les réseaux sociaux sont devenus des moyens de communication incontournables pour les chanteuses, les chanteurs et pour les groupes, un mur virtuel où s'étalent tous les talents, il n'y a pas si longtemps et encore aujourd'hui, dans certains cas, le destin d'un artiste dépendait ou continue d'ailleurs de dépendre d'un présentateur de radio ou de télévision. Il suffisait d'une apparition de quelques minutes pour rendre célèbre et révéler une future idole. Exemple avec Johnny Hallyday, quelque peu intimidé, où il était présenté pour la première fois à la télévision française, encadré par Lynn Renault, Sam Arena un jour et Aimé Mortimer dans le cadre d'une émission intitulée « L'école des vedettes ». Alors nous sommes en 1960, deux femmes d'un âge mûr se prêtant à une petite comédie qui aurait pu être fatale à Johnny si Charles Aznavour n'était pas par la suite intervenu en expliquant que présenter Johnny comme un Américain était une erreur, qu'il fallait rétablir la vérité afin de ne pas nuire à la carrière de notre King national. On écoute un court extrait donc cette présentation. C'est vrai qu'aujourd'hui quand on voit ça, c'est un petit peu particulier. Et puis ensuite, on va retrouver Johnny avec une de ses premières chansons, Laisse les filles.
4: Eh bien, ma petite Lynn Renault, il faut maintenant présenter aux téléspectateurs le jeune Johnny Hallyday qui est votre filleul et qui vient de chanter. Eh bien, Johnny Hallyday, venez. Il a 16 ans, je crois.
5: 17.
4: 17, vous voyez, ça change tout. je voudrais bien poser des questions à mon filleul, mais je vous préviens tout de suite, Aimé, il répond par oui ou par non.
6: Hein? C'est monsieur oui, non?
4: C'est monsieur oui, non? Et je crois qu'on doit ça à la timidité de ses 17 ans. Alors,
6: c'est moi qui vais vous poser la question. Pourquoi s'appelle-t-il Johnny Hallyday?
4: Il s'appelle Johnny Hallyday parce que son père s'appelle Hallyday. C'est tout simple, il fallait y penser.
6: Oui, mais le père est américain, je suppose.
4: Le père est américain et la maman française. Alors, c'est un produit moitié français, moitié américain.
6: Et la chanson qu'il vient de chanter
4: Laisse les filles. Eh bien, je suppose que c'est un conseil de sa mère, non? Pourquoi ça vous intéresse, les filles?
6: Vous l'avez pas vu tout à l'heure, ce qu'il faisait avec les filles?
4: Comment? J'ai pas compris. Ça y est, il a dit autre chose que oui ou non.
6: Il a dit bien sûr.
4: Ah, c'est bien, Johnny, vous faites des progrès déjà, voyez-vous. Est-ce que c'est votre première chanson?
5: Oui, c'est ma première chanson.
4: Vous pensez en faire d'autres, bien sûr.
5: Bien sûr. Ouais.
4: Bien sûr, voilà.
6: Il a dit oui, non et bien sûr.
4: Et bien sûr, maintenant. Et, eh bien, je crois que pour ça, il faut le demander aux téléspectateurs. Parce que, à la fin de tout, c'est le public qui est seul juge. Moi, je vous ai présenté mon filleul, avant de savoir s'il a une carrière devant lui ou s'il n'en a pas. En tout cas, on lui dit bonne chance.
6: Et on lui dit de s'en aller, parce que j'ai deux mots à dire à Lynn en particulier.
4: Ah, excusez-nous. Maintenant, et nous, entre
6: femmes.
4: Au revoir, Johnny.

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1: Aux États-Unis, pays où tout a commencé, plusieurs personnalités ont contribué à la promotion et à la reconnaissance officielle du rock'n'roll. On va commencer par le Michel Drucker américain Ed Sullivan, qui bien avant notre présentateur national était le passage obligatoire pour les artistes américains. D'abord dans ses radio-shows et ensuite dans ses émissions de télévision. Edouard Vincent Sullivan a commencé comme journaliste sportif et ensuite présentateur de variété. Il démarre sa carrière d'abord dans la presse écrite pour devenir créateur et animateur de l'émission The Toast of Town, qui deviendra ensuite The Ted Sullivan Show. Et maintenant une nouveauté de Ineffectual qui nous interprète The Garden.
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Durant 23 ans, de 1948 à 1971, The Ted Sullivan Show établira le record de longévité pour l'époque, en tant qu'émission, bien sûr, de variété la plus ancienne de l'histoire de radiodiffusion américaine. Drucker devrait battre ce record avec Vivant Dimanche, diffusé pour la première fois en 1998. Un chanteur très connu m'avait confié un jour, en passant chez Drucker, « Tu peux être sûr que ça fait décoller les ventes. » Un très grand nombre de rockers ont fait des apparitions dans Ed Sullivan Show. En établir la liste serait beaucoup trop long, mais le plus important est de souligner qu'Ed Sullivan ouvrait ses émissions aux Afro-Américains, où beaucoup d'entre eux faisaient leur première apparition à la télévision, ce qui dans les années 60 était très exceptionnel. Marvin Gaye fut un des artistes afro-américains à passer dans cette émission et on le retrouve justement à Heard It Through the Crapwine.

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1: Le rock, bien que joué sous différentes formes au début des années 40, ne sera reconnu officiellement qu'en 1951 par le disc jockey Alan Freed, dont je vous ai souvent parlé, qui au cours donc d'une de ses émissions de Mud Dog Rock'n'Roll Party officialisera le terme en reprenant donc cette expression que l'on retrouve depuis les années 40 dans des chansons rhythm and blues. Rock'n'roll, terme argotique, qui en fait faire l'amour, qui choquait la grande et bonne bourgeoisie américaine, repoussant de toute leur force cette musique du diable. Alors pas besoin de vous dire qu'Alan Freed n'était pas en odeur de sainteté avec la classe dominante, surtout que le disque jockey lui aussi accordait une très large part de diffusion musicale aux Afro-Américains, et on retrouve Buddy Holly avec Cadillac.

Alan Freed était un véritable trouble-fête pour l'Amérique bien pensante, surtout que le personnage était un vétéran de la Seconde Guerre mondiale, donc de ce côté-là, difficile de le prendre en défaut. Mais l'Amérique parfois façonne ses héros à l'exemple de John Wayne, ce défenseur de la veuve et l'orphelin, ce grand cow-boy au pas chaloupé qui, en dehors de ses films, n'a jamais porté les armes sous la bannière étoilée. Je ne dis pas que c'était un planqué, mais il se trouve que durant la Seconde Guerre mondiale, il tourna beaucoup de films. Plus tard, il regrettera d'ailleurs d'avoir loupé cette opportunité, mais il en avait choisi une autre. Tout ça pour vous dire qu'Alan Freed s'était fait beaucoup d'ennemis, des ennemis à court d'arguments pour décrédibiliser ce disque jockey qui, dès 1952, organisera les premiers concerts d'artistes noirs. Et on retrouve Otis Redding avec Sitting on the Dock of the Bay.

1959 fut l'année du déclin d'Alan Freed, alors beaucoup voulaient sa peau et ont fini par l'avoir. Bouc émissaire d'une cabale destinée à le mettre hors circuit en l'accusant d'avoir touché des pots de vin de la part d'artistes et de maisons de disques pour lesquelles il aurait favorisé leur passage sur les antennes radio. Accusation sans doute un peu fondée, mais nous dirons qu'Alan Freed, comparé à d'autres malfaisants qui grenouillaient dans ce milieu parfois glauque, n'était qu'une toute petite partie émergée de l'iceberg des grandes magouilles. Selon les informations collectées, la pratique qui consistait à toucher des enveloppes ou d'autres avantages en nature était tactiquement acceptée au pays des innocents les mains pleines. Elle avait même un nom, la payola, on en a parlé d'ailleurs il n'y a pas longtemps, en décomposant Pay and Victrola, du nom d'une marque de platine de disque qui existe toujours d'ailleurs. Mais peut-être là où Alan Freed a été un peu léger, c'est qu'il détenait des royalties sur la chanson Maybelline interprétée par Chuck Berry, et entre nous, une super chanson qu'il a sans doute mis trop souvent sur les platines. À ce détail s'ajoutent d'autres intérêts qu'Alan Freed contrariait, il fallait le mettre absolument hors circuit.

0: Avec Robert Weston Smith, plus connu sous le nom de Wolfman Jack, c'est d'abord une voix qui fait le tour du monde, reconnaissable dès les premières intonations. En France, et pour ma part, moi je le découvre au milieu des années 70 avec ce fameux film de George Lucas, American Graffiti, où il joue son propre rôle. On se souvient dans ce film de cette scène où Richard Dreyfuss se rend donc à la station radio pour rencontrer donc Wolfman Jack et ce dernier lui expliquant qu'en fait Wolfman Jack n'est pas réel et que ce n'est qu'une voix sur une cassette. Et si vous n'avez pas encore vu ce film, je vous le recommande, on y retrouve quelques jeunes acteurs qui feront ensuite une grande et longue carrière. Richard Dreyfuss, que je viens de citer, Harrison Ford, Ron Howard et Bob Hawkins, le mauvais garçon et bien d'autres. Ce film, c'est l'histoire de teenagers en fin de période scolaire qui se retrouvent sans doute pour la dernière fois avant que chacun d'eux parte aux quatre coins des États-Unis pour entamer des études universitaires. Nous sommes dans une petite ville de Californie, en soirée, où les jeunes se réunissent autour d'un drive-in où l'on voit intervenir toute une brochette de teenagers différents des uns des autres. Le bon chic, bon genre, le boutonneux qui tente de conclure avec une jolie fille, le mauvais garçon affublé du blouson de la bande, le peigne à la main pour équilibrer une banane récalcitrante, des filles qui n'ont pas froid aux yeux, et tout ça sur un fond sonore des plus grands standards de rock américains. Ce film, c'est un peu l'American Dream avec des grosses voitures américaines déjà customisées, des driving avec des girls en mini-jupe sur patins roulettes et le tout arrosé de milkshake. On va retrouver une petite présentation très très courte donc de Wolfman Jack et ensuite on retrouve Buddy Holly. It's KRLA's 4th of July weekend with Richie Dolly. 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

fait, c'est en 1963 que Robert Weston Smith crée le personnage de Wolfman Jack. Le plus étonnant, c'est qu'en émettant d'ailleurs depuis une radio mexicaine, XERF, une station de radio qui crachait 250 000 watts, inondant toute l'Amérique du Nord. Je vais m'arrêter quelques instants sur ce détail technique, juste pour nous rendre compte de l'évolution technologique de la radio. Si mes informations sont exactes, c'est en 1938 que les radios émettent en grandes ondes. L'avantage, c'est d'émettre sur de très longues distances, parfois plusieurs milliers de kilomètres. L'inconvénient, c'est que le son était déplorable, alors qu'en FM, les distances sont très courtes, mais avec une qualité nettement supérieure. Tout ça pour dire que le show de radiophonique de Wolfman Jack était diffusé en grandes ondes. Pour en revenir au personnage, Wolfman Jack a toujours été une énigme pour ses admirateurs et les médias en particulier. Une réponse revenait systématiquement, mais qui est Wolfman Jack et d'où vient-il ? En réalité, rien de vraiment caché, mais ce personnage imaginaire inventé par Robert Weston Smith devait faire croire que ce n'était qu'une voix, un peu comme si un fantôme avait squatté les ondes hertziennes pour propager la bonne parole du rock'n'roll. Maintenant, retour au 21e siècle avec un chanteur de country, un français que j'affectionne tout particulièrement, Urbain Lambert, avec le titre « Les rois du pétrole ».

0: En ce temps-là, le twist et le rock n'existaient pas. Sur les radios, on pouvait entendre ça.
1: Bravo super mamie, bravo super mamie.
0: Et le rock est arrivé.

0: là, on vient d'écouter Shaking Lover, Parlez-vous, et c'était en fait lors d'un concert, donc c'était du live. Alors bien sûr, en France, on a aussi eu nos disques jockeys, mais enfin nous, on les appelle plutôt donc des présentateurs. Et c'est en 1959 que Franck Thénault et Daniel Filipacchi, animateurs donc sur Europe 1, lancent Salut les copains, une idée pompée aux États-Unis, comme le précise Lucien Meurice, mais sur une idée de Jean Freyman, cofondateur de la radio Europe 1. On écoute un extrait de Lucien Meurice qui nous explique comment donc il décidait donc de lancer cette émission.
1: En allant aux États-Unis, j'ai vu l'intérêt d'une émission qui était diffusée de coast to coast. Uniquement les jeunes écoutaient des disques et dansaient dessus. Et c'était un triomphe. Et en rentrant, j'ai eu l'idée de faire Salut les copains et de demander à Filipacchi de l'animer.

Là, on vient d'écouter Moustique, le bad boy. Et oui, malheureusement, il avait beaucoup, beaucoup de talent. Et d'ailleurs, il chante toujours. Mais bon, il était assez sulfureux. Mais voilà, donc, et bien sûr, il est passé souvent donc, à Salut les copains. Donc, en fait, Salut les copains, c'était vraiment le rendez-vous des copains, les invités en studio, mais aussi les teenagers et l'oreille collée sur leur transistor qui avait vraiment l'impression d'être aussi dans les studios, tant l'émission était décontractée, sans protocole particulier. L'invité s'asseyait juste à côté du présentateur, se partageant un micro pour deux, ce qui donnait vraiment un sentiment de proximité. Pourquoi autant de succès, notamment avec Salut les copains? Ben justement, c'est à cause du transistor, car pour information, c'est en 1956 que le premier transistor fait son apparition en France, ce qui va changer pas mal d'habitudes et sera l'objet inséparable pour tous les teenagers des années 60. Dans mon cas, je travaillais dans le bâtiment et je ne m'en séparais jamais. Aujourd'hui, les jeunes et les moins jeunes ont les yeux rivés sur leur téléphone. À notre époque, c'était nos oreilles qui étaient collées au transistor. Et à propos de transistor, eh ben, on va écouter Francky Jourdain, justement, qui nous parle du transistor.

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3: Je vous propose de retrouver un court extrait d'une interview donc animée par Daniel Filipacchi où il reçoit donc Johnny Hallyday. Vous allez vous rendre compte que c'était vraiment très très décontracté. Il y avait vraiment un sentiment de proximité et ce qui était vraiment, en ce qui me concerne, pour moi, c'était très très important.
4: Une émission de Daniel Filipacchi.

0: Bonjour à vous tous, et bien je voudrais aussi dire bonjour à Jenny qui est arrivée à l'heure. Bravo.
1: Pour une fois.
0: Je ne saurais assez te féliciter.
1: Hein. Merci. Ça va?
0: Je crois que c'est la première fois depuis l'existence de Salut les copains qui arrive à l'heure.
1: Oui, je crois que c'est vrai. Oui.

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1: Un parfum de musique country qui nous arrive directement d'Australie avec, il est chanteur-compositeur, il s'appelle Cameron Cusack. J'ai reçu d'ailleurs cette chanson très très récemment et le titre « She Get Me ».

Il avait interprété cette chanson au début des années 60. À l'époque, il était accompagné par les Drifters qui deviendront ensuite les Shadows. Je veux parler donc de Cliff Richard. Le titre de la chanson, c'est Move It, une chanson qui sera reprise, qui va réenregistrer en 2016. Donc, je vous propose d'écouter cette version Move It. Version 2016, bon, c'est beaucoup plus étoffé. Bon, on sent une certaine puissance qu'on n'avait pas dans les années 60. Donc, Cliff Richard avec Move It. Move it.

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1: Et oui, on arrive déjà à la fin de cette émission, donc je vous rappelle que vous étiez en compagnie de JCV à Jurassic Rock, et comme chaque semaine, je vous donne rendez-vous donc semaine prochaine, même endroit, même heure. En attendant, portez-vous bien, et surtout, n'oubliez pas... But the rock never dies.
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0: Et aujourd'hui, pourquoi dit-on ça fait des lustres ? On peut se demander pourquoi un élément décoratif destiné à l'éclairage devrait évoquer une période de temps plus ou moins longue. Pour le comprendre, il faut remonter à l'Antiquité romaine. À cette époque, les dirigeants de Rome procèdent tous les 5 ans à un recensement et à cette occasion organisent un grand sacrifice appelé lustrum, destiné à purifier la ville. De là, ce mot se retrouve associé à deux idées différentes. D'une part, il en vient à désigner une période de 5 ans, puis à partir du XVIIe siècle, une période d'une durée indéterminée mais perçue comme longue, d'où notre expression « ça fait des lustres ». Mais parallèlement, lustrum donne le verbe « lustrare », qui signifie d'abord « purifier », puis « donner de l'éclat » ou bien au sens figuré « donner de la gloire ». De là vient au 15e siècle l'italien lustro, qui signifie à la fois gloire et éclat, et qui donnera en français au 16e siècle le lustre d'un habitat ou d'un tissu, sa brillance. Puis, au 17e siècle, l'accessoire d'éclairage que nous connaissons.
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3: 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Eh ben écoutez, on va se mettre un petit Diwa. Le Diwa, magnifique région à visiter, les amis, avec une diversité de nature exceptionnelle. Diwa, D-I-O-I-S, c'est le mot code de cette semaine.
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1: Le 17 juin, 10 planeurs sous-marins autonomes ont été déployés depuis Villefranche-sur-Mer dans le sud de la France. Pendant un mois, ces drones intelligents vont explorer les eaux entre la Côte d'Azur et la Corse. Cette mission scientifique inédite est menée par le CNRS et financée par le plan France 2030. L'objectif est de mieux comprendre le fonctionnement de la Méditerranée, une mer particulièrement sensible au changement climatique. Méline Desbacs.
2: Ces planeurs, appelés Sea Explorer, fonctionnent sans hélice. Ils descendent et remontent en modifiant simplement leur flottabilité, ce qui permet de parcourir de très longues distances avec très peu d'énergie. Ils peuvent plonger jusqu'à 1000 mètres de profondeur. 5 d'entre eux étudient les courants marins et les mouvements des masses d'eau, tandis que les 5 autres écoutent les sons sous-marins. Ils mesurent notamment le bruit provoqué par le trafic des bateaux et peuvent même détecter et localiser les grands cétacés comme les cachalots. Grâce à cette flotte de 10 appareils pilotés à distance depuis la Terre, les scientifiques peuvent donc observer en même temps une très grande zone. Ils suivent en temps réel leur trajectoire et coordonnent leurs mouvements comme un véritable réseau mobile d'observation. Cette approche permet donc d'étudier des phénomènes comme les tourbillons océaniques, impossibles à suivre avec un seul appareil.
1: Voilà, et les données collectées seront transmises à la plateforme Coriolis, puis partagées avec Météo France et la communauté scientifique internationale. Elles serviront à améliorer les modèles climatiques et à mieux prévoir l'évolution de la Méditerranée, qui se réchauffe plus vite que les autres mers. À terme, elles contribueront à la création d'un atlas environnemental des océans profonds, une avancée pour mieux protéger cet écosystème fragile et précieux.
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2: Bonjour à tous, dans l'actualité cinéma du jour, on parle de la sortie du film Hunger Games, Lever de soleil sur la moisson. Ça se passera dès le 18 novembre dans les salles de cinéma, avec notamment Whitney Peak et Joseph Zada. Alors que le jour se lève sur le 50e Hunger Games annuel, la peur s'empare des districts de Panem. Cette année, en l'honneur de Carter Kell, deux fois plus de tribus seront tirées au sort. Dans le district 12, par exemple, Mitch Albermatti essaye de ne pas trop penser à ses chances. Tout ce que lui importe est d'être avec sa fille qu'il aime. Mais lorsqu'il est appelé, tous ses rêves s'effondrent. Il est arraché à sa famille et à son amour, transporté au Capitole avec les trois autres tribus du district 12. Une jeune amie qui est presque une sœur pour lui, un parieur compulsif et la fille la plus prétentieuse de la ville. Alors que les jeux commencent, Mitch comprend qu'il a été piégé pour échouer, mais il est prêt à se battre et faire en sorte que ce combat résonne bien au-delà de l'arène. Hunger Games, Lever de soleil sur la moisson dans les salles de cinéma. Ça se passera dès le 18 novembre prochain. On se retrouve très vite avec d'autres films à découvrir.

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1: Il est 5h.
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2: Allez, on continue cette vigilance orange, les amis. Allez, on en a jusqu'à, mardi, voire mercredi prochain. En ce qui nous concerne, pour le Rovaltin. Bon, déjà pour ce week-end, pour aujourd'hui, vendredi 26, c'est du soleil, du matin au soir. Température ce matin au lever du jour, on est sur du 23 environ, en vallée du Rhône. Et cet après-midi, on va monter jusqu'à 38 degrés. Samedi 27, c'est du soleil, vent de sud, 40 km/h. Température maximale 36 degrés. Bon, on perd un degré, voilà, pour faire style. Et puis pour le dimanche 28, il fait beau, mais on a le développement quand même de ces nuages sur les reliefs qui pourraient donner quelques orages. Faudra surveiller cette affaire-là, les amis. Température maximale 39 degrés. Il va faire chaud, il va faire lourd dimanche, absolument. Et puis après, en principe, alors côté couleur du ciel, c'est pas encore bien stable, mais les températures, elles commencent à baisser. 34 degrés pour lundi, 34 pour mardi et 28 pour mercredi. Voilà. C'est donc là qu'on sera sorti de la canicule et qu'on sera sorti même de ces fortes chaleurs. Alors pour combien de temps on peut pas vous le dire, on sait pas. Mais voilà, allez, vous notez pour pouvoir respirer correctement mardi 30 ou mercredi 1er, ça sera la date. Enfin.
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0: 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Eh ben écoutez, on va se mettre un petit Diwa. Le Diwa, magnifique région à visiter, les amis, avec une diversité de nature exceptionnelle. Diwa, D-I-O-I-S, c'est le mot code de cette semaine.
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0: et dimanche 28 dès 9h, le challenge de l'amitié samedi 27 juin dès 16h et le dimanche 30 dès 10h, le challenge des familles, lui, le dimanche 28 juin dès 9h avec 128 équipes, et pour s'inscrire à ce challenge, chaque équipe devra être composée d'au moins un enfant de moins de 12 ans ou une féminine, et le challenge Joulette le dimanche 28 juin dès 10h. Et donc pour vous inscrire, rendez-vous sur le site www.valence.fr. Et du 21 juin au 28 août, du côté de Portes les Valences, Portes en fête, 11 spectacles gratuits jusqu'au 28 août, avec notamment Dany Briand, Chilou, Victorien, DJ Benz, Sandy Sachs, Almeras Music Live ou encore Michel Berger Story. Toutes les infos sur portes-les-valences.fr. Voilà. Une soirée blues au Vacarme Exquis, et qui de mieux que le musicien chanteur surdoué Gigi Appleton pour amener ce trio. Gigi Appleton est un chanteur, guitariste et auteur-compositeur américain ancré dans le blues, repéré par David Bowie, qu'il a engagé pour la comédie musicale Lazarus. Il s'est imposé comme un musicien de scène et de studio recherché, et aujourd'hui, Gigi Appleton partage sa musique entre les États-Unis et l'Europe, toujours fidèle à sa boussole. Le blues à découvrir ce 27 juin, le rendez-vous est fixé à 20h à l'île Giraudet, au 811 allée André Ravol à Bourg-les-Valence. Toutes les infos et les résas sur vacarmexki.com. Du 7 au 30 juin à Upi, exposition L'art des origines, de la grotte Chauvet à la caverne du Pont d'Arc. La médiathèque d'Upi vous invite à plonger dans l'univers captivant de l'art préhistorique à travers une exposition riche en témoignages, reproductions et illustrations qui vous feront voyager aux origines de la création artistique. C'est donc à découvrir jusqu'au 30 juin à la médiathèque d'Upi.
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1: Et en ce vendredi 26 juin, bonne fête aux Anselmes, les béliers, c'est le gris qui domine, mais cela ne va pas durer. Les taureaux, les événements vous redonneront le sourire. Gémeaux, vous devrez rester prudent dans la gestion de votre argent. Cancer, vous serez un vrai soleil pour tous ceux qui vous entourent. Lion, votre humeur sera plutôt sombre en début de matinée. Les vierges, en ce moment, dans votre travail, vous êtes loin de faire l'unanimité. Balance, quoi que fasse votre partenaire pour vous contenter, rien ne vous satisfera vraiment. Les scorpions, vous manquerez de réalisme. Sagittaire, vos projets ont peu de chances d'aboutir. Capricorne, vos idées ne manquent pas d'originalité. Et Verseau, vous avez un peu d'avance sur les autres. Enfin les poissons, vous devriez rayonner dans l'après-midi. Bonne journée et à demain.

0: Vous êtes les bienvenus les amis sur Radio Zigzag, votre radio locale dans le Rhovaltain. 102 FM c'est la vallée du Rhône et 102.4 FM dans le bassin romanais. Aujourd'hui c'est le 26 vendredi 26 juin, dernière émission de la semaine. Comment ça va? Ben, si vous habitez à la campagne, ça devrait aller pas trop mal, à la montagne encore mieux. Par contre, en bas et quand on se rapproche des villes, c'est la catastrophe. Oui, bah oui, mais j'imagine bien. J'imagine bien, à moins que vous soyez vraiment équipé en ce qu'il faut à la maison, mais c'est vrai que c'est très compliqué. Cette période est particulièrement compliquée. Mais on en voit le bout. Ça y est, on en voit le bout, les amis, pour, allez, on va dire mardi, voire mercredi sur le Rhovaltain. Je vous parle de chez nous, bien évidemment, hein. Mardi, voire mercredi prochain, ça devrait enfin se calmer. Ah ouais, vous allez me dire, il y en a encore pour une semaine. Ah oui, il y en a encore pour une semaine. Ouais, enfin une semaine, un peu moins d'une semaine quand même. Mais bon, voilà, on tient le bon bout, comme dirait l'autre. Ouais, faut tenir le coup, tout simplement. Bon, parcimonie et à bon escient, bien évidemment. Bon, bah écoutez, j'espère que de votre côté, si vous sortez du boulot, bah que votre nuit s'est bien passée. Ouais, et puis si vous vous préparez pour y aller... Bah allez, un bon petit café. 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Une descente de la Drôme en canoë. Ouais, la rivière, la Drôme évidemment. Ainsi qu'une entrée à l'Acrobranche, c'est à Drôme Aventure à Die, on en parlera tout à l'heure parce qu'il y a eu un départ de feu ce mercredi soir suite à un orage sec. Ça a foutu le feu. La foudre a foutu le feu du côté de la montagne de Justin. Voilà, pour ceux qui connaissent le secteur là-bas, ouais, il y a eu environ 2 à 3 hectares qui ont brûlé. Le problème, c'est que c'était complètement inaccessible aux camions parce que c'était vraiment sur la barre rocheuse. Donc c'est les Canadairs, c'est pour ça. Mercredi soir, si vous habitez dans le secteur du Rhovaltain, vous avez pu voir les Canadairs écopés sur le Rhône. Et ben c'était, il y en avait 5. C'était justement eux qui allaient éteindre le feu donc sur la forêt de Justin. A dit, voilà. Bon, le mot mystère, c'est le mot Diwa. Diwa, voilà, ça c'est noté. Bon, l'équipe, ça va? Ouais, bon, bah écoutez, ouais, tranquille. Le coup de cœur aujourd'hui, bon, on écoutera un titre de 2023, tout à fait d'actualité, on irait bien faire un petit tour au bord de la mer, non? Bah oui, allez. Bon, on écoutera tout à l'heure. En attendant, à 6h, c'est déjà 6h, vous retrouvez le flash de la rédaction, la météo locale, justement très importante, l'horoscope avec Thibaut et un peu de musique jusqu'à 6h30. Merci d'être là, Zigzag, votre radio locale. C'est vendredi et aujourd'hui nous sommes le 26 juin.
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2: Il est 6h.
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3: Bonjour à tous, à la une de l'actualité, la vigilance rouge canicule commence à reculer dans l'ouest de la France. 11 départements repassent en orange, 61 restent en rouge aujourd'hui. Les températures vont rester autour de 40 degrés et face à ces fortes chaleurs. Et pour ne pas charger les hôpitaux, le préfet de police de Paris interdit la consommation d'alcool sur la voie publique à partir de midi. Et hier, en fin de journée, à cause des fortes chaleurs, 50 000 foyers étaient privés d'électricité en France, principalement dans les Yvelines et aussi dans les Hauts-de-Seine et en Gironde. Les syndicats d'enseignants appellent à exercer leur droit de grève là où c'est nécessaire face à l'épisode de canicule. Ils dénoncent des conditions de travail intenables dans les écoles et un manque de préparation du gouvernement. L'intersyndicale évoque des malaises pendant les cours et examens. Les épreuves écrites du brevet des collèges sont maintenues. Michelin annonce la fermeture d'une de ses usines aux États-Unis d'ici 2028. Le site emploie environ 1200 salariés. Le groupe français évoque une réorganisation industrielle. Cette annonce intervient alors que Michelin prévoit aussi des suppressions de postes en France jusqu'à 1500 dans le cadre de départs volontaires. Et en football, c'est le dernier match de la France ce soir en phase de groupe à la Coupe du Monde. C'est face à la Norvège à partir de 21h.
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1: Allez, on continue cette vigilance orange, les amis. Allez, on en a jusqu'à, mardi, voire mercredi prochain. En ce qui nous concerne, pour le Rovaltin. Bon, déjà pour ce week-end, pour aujourd'hui, vendredi 26, c'est du soleil, du matin au soir. Température ce matin au lever du jour, on est sur du 23 environ, en vallée du Rhône. Et cet après-midi, on va monter jusqu'à 38 degrés. Samedi 27, c'est du soleil, vent de sud, 40 km/h. Température maximale 36 degrés. Bon, on perd un degré, pour faire style. Et puis pour le dimanche 28, il fait beau, mais on a le développement quand même de ces nuages sur les reliefs qui pourraient donner quelques orages. Faudra surveiller cette affaire-là, les amis. Température maximale 39 degrés. Il va faire chaud, il va faire lourd dimanche, absolument. Et puis après, en principe, alors côté couleur du ciel, c'est pas encore bien stable, mais les températures, elles commencent à baisser. 34 degrés pour lundi, 34 pour mardi et 28 pour mercredi. Voilà. C'est donc là qu'on sera sorti de la canicule et qu'on sera sorti même de ces fortes chaleurs. Alors, pour combien de temps? On peut pas vous le dire. On sait pas. Mais voilà. Allez, vous notez pour pouvoir respirer correctement mardi 30 ou mercredi 1er. Ça sera la date. Enfin.
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1: Et en ce vendredi 26 juin, bonne fête aux Anselme. Les béliers, c'est le gris qui domine, mais cela ne va pas durer. Les taureaux, les événements vous redonneront le sourire. Gémeaux, vous devrez rester prudent dans la gestion de votre argent. Cancer, vous serez un vrai soleil pour tous ceux qui vous entourent. Lion, votre humeur sera plutôt sombre en début de matinée. Les vierges, en ce moment, dans votre travail, vous êtes loin de faire l'unanimité. Balance, quoi que fasse votre partenaire pour vous contenter, rien ne vous satisfera vraiment. Les scorpions, vous manquerez de réalisme. Sagittaire, vos projets ont peu de chances d'aboutir. Capricorne, vos idées ne manquent pas d'originalité. Et Verseau, vous avez un peu d'avance sur les autres. Enfin les poissons, vous devriez rayonner dans l'après-midi. Bonne journée et à demain.
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1: Ouais, toujours à la maison. Les piafs, ils sont toujours là. Hein. On les entend dehors. Voilà, au moment où je me tais, eh ben, ils s'arrêtent. c'est compliqué, ces affaires-là. Ouais, je sais. Bon, ouais, j'ai tout laissé ouvert, mais je pense que je vais pas tarder à refermer parce qu'en fait, en ayant laissé tout ouvert durant la nuit, bah, il fait toujours aussi chaud à l'intérieur, dans le studio de Radio Zigzag, donc à la maison. Non, il n'y a pas la clim dans le studio de Radio Zigzag, vu qu'on est là, j'allais vous dire, que le matin et le lundi, le mardi, mercredi, jeudi et vendredi. En fait, mettre une clim dans une salle où on n'est pas tout le temps, pour moi, j'aurais pas trop l'intérêt. Ben oui, financièrement parlant, électriquement parlant, voilà, après, parcimonie à bon escient, hein, pour ça, quand on parle de la clim, si, la clim, ça et tout, oui, il faut savoir l'utiliser, puis j'allais vous dire, maintenant, ça va devenir quasiment une obligation, mais voilà, vous mettez la clim là où vous vivez, quoi, ou dans la chambre, pour dormir la nuit, mais dans un débarras, comme j'appelle, moi, mon studio de Radio Zigzag à la maison, je vois pas l'intérêt. Donc, ouais, j'ai laissé la fenêtre ouverte toute la nuit. Bah, ouais, là, il fait combien? Là, je regarde, il fait encore à l'intérieur 26, quoi. 26, alors que c'est resté ouvert toute la nuit. Bah, ouais. Voilà. Bon, écoutez, hein, on résiste, hein. Oui, allez, encore, on va tenir encore un peu le coup. Allez, l'Express, la rédaction, l'éphéméride, et on se retrouve à 6h58.
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2: Bonjour à tous. À la une de l'actualité, la vigilance rouge canicule commence à reculer dans l'ouest de la France. 11 départements repassent en orange, 61 restent en rouge aujourd'hui. Les températures vont rester autour de 40 degrés et face à ces fortes chaleurs. Et pour ne pas charger les hôpitaux, le préfet de police de Paris interdit la consommation d'alcool sur la voie publique à partir de midi. Et hier, en fin de journée, à cause des fortes chaleurs, 50 000 foyers étaient privés d'électricité en France, principalement dans les Yvelines et aussi dans les Hauts-de-Seine et en Gironde. La canicule constitue un facteur majeur de déclenchement des migraines. En France, près de 10 millions de personnes souffrent de migraines, principalement des femmes. Les crises de migraines peuvent durer des jours, mettant certains dans des situations extrêmes, voire violentes. Sabine Debremaker préside l'association La Voix des Migraineux et donne des conseils pour les prévenir.
3: Quand il y a la canicule, les migraineux, ils doivent boire encore plus régulièrement et avant d'avoir soif, vraiment. Ils doivent aussi éviter les écarts de température. Donc, essayer d'éviter de passer d'un endroit climatisé à l'extérieur, comme ça c'est plus compliqué. Aussi, plus particulièrement pendant la canicule, il faut éviter de cumuler d'autres déclencheurs. Et boire, c'est vraiment important, se rafraîchir en se passant un linge sur le corps, sur le front, sur les mains, c'est très important.
2: Des propos recueillis par Mylène Desbacs, une bonne hydratation est essentielle afin d'éviter la déshydratation, facteur reconnu de déclenchement des migraines. Les syndicats d'enseignants appellent à exercer leur droit de grève là où c'est nécessaire.

0: Face à l'épisode de canicule, il dénonce des conditions de travail intenables dans les écoles et un manque de préparation du gouvernement. L'intersyndicale évoque des malaises pendant les cours et examens. Les épreuves écrites du brevet des collèges sont maintenues. Michelin annonce la fermeture d'une de ses usines aux États-Unis d'ici 2028. Le site emploie environ 1200 salariés. Le groupe français évoque une réorganisation industrielle. Cette annonce intervient alors que Michelin prévoit aussi des suppressions de postes en France jusqu'à 1500 dans le cadre de départs volontaires. On termine par du sport, du football. L'Allemagne qualifiée pour les 16e de finale de la Coupe du Monde. Malgré sa défaite 2-1 hier soir contre l'Équateur, ça passe aussi pour la Côte d'Ivoire, vainqueur de Curaçao 2-0. Tout comme les Pays-Bas, ils ont dominé la Tunisie 3-1. Et dernier match de groupe ce soir pour l'équipe de France, c'est face à la Norvège à partir de 21h. L'objectif pour les Bleus, ne pas perdre pour conserver la première place du groupe. Le défenseur Maxence Lacroix devrait être titulaire à la place de William Saliba. Belle journée à tous.
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3: Bonjour, bonjour à tous. 13 juments âgés de 4 et 5 ans n'ayant pas gagné 105 000 euros. Rendez-vous sur les 2150 mètres du prix Eva à l'hippodrome d'Anguin à l'occasion du Quintet Plus de ce vendredi 26 juin 2026. L'allocation sera de 53 000 euros et le départ prévu vers 20h15. En tête de notre sélection, le 8, Luna de Vendel, confiée à Alexandra Brivard pour l'occasion. Sage, elle peut l'emporter. Suivi du 6, la Edo Bay, qui a en valeur pure la pointure d'une telle épreuve. Le 10, My Calita Pia, sur la montante actuellement. Le 14, la Formidable, prise en note lors de sa dernière fin de course. Et enfin, le 2, Panray, bénéficiant de la confiance de son entraînement. Il complétera notre sélection. Une sélection que vous pouvez retrouver sur ma chaîne YouTube Tom Kazak, les pronostics hippiques avec mes dernières minutes. Donc notre choix aujourd'hui, premier le 8, Lina de Vendel. Second le 6, l'arrêt d'Aubet. Troisième le 10, Mike Calitapia. Quatrième le 4, la Formidable. Cinquième le 2, Panray. Le second choix le 12, le 5. Et le 3, et à vous la fortune. Retrouvez les pronostics hippiques du Quintet Plus sur Radio Zigzag tous les jours à 6h30, 8h30 et 12h04.
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1: 6h58, vous êtes les bienvenus les amis, c'est Radio Zigzag, votre radio locale dans le Rhône-Valentin. Roman Valence, Tain, Tournon, 102 FM, notre fréquence en vallée du Rhône, et 102.4 FM dans le bassin romanais. J'espère que vous allez bien et c'est peut-être pour vous aujourd'hui le dernier jour avant les vacances, ce qui est possible. 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Hein, ben voilà. Bon, ça va l'équipe? Ouais, je sais. Allez, on en sort bientôt les amis. Ouais, mardi, voire mercredi sur le Rhône-Valentin, on devrait retrouver des températures, alors toujours un peu au-dessus des normales, mais on parlera plus de canicule. Hein. Voilà, donc on tient le bon bout. Je pense à vous les amis si vous êtes en ville. Hein, ah ben moi, à la maison, je suis très légèrement décalé de la ville. J'ai laissé ouvert toute la nuit ma chambre qui me sert de studio Radio Zigzag, là actuellement, pendant que je vous parle, il fait encore 26,7. Voilà. Bon, il y a les piafs dehors, là, ils sont contents. Mais voilà. Alors non, j'ai pas de clim dans cette pièce-là, parce qu'en fait, je viens pas assez souvent mettre une clim, non. Non, non. Par contre, voilà, dans la pièce à vivre, oui, il fait meilleur. Voilà. Bah ouais, je crois qu'on est un petit peu tous pareils, on subit. C'est ça. Bon, après, si vous êtes à la campagne, ça devrait aller quand même un petit peu mieux. Et puis, si vous êtes à la montagne, j'allais vous dire, qu'est-ce que vous êtes chanceux. Eh oui. Bon, les amis, la suite du programme, l'actu sport dans un instant, la météo locale juste après, l'horoscope avec Thibaut et les collectes de sang avec Roland. Le coup de cœur, eh ben, on ira faire un petit tour au bord de la mer en 2023. Et puis, bah, écoutez, voici tout de suite la rédaction, l'Express, toute l'actu en une minute. Bienvenue sur Radio Zigzag. Aujourd'hui, c'est vendredi. Nous sommes le 26 juin et il est 7h01. Oui, c'est assez, mais c'est...
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2: Il est 7h.
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3: Bonjour à tous, à la une de l'actualité, la vigilance rouge canicule commence à reculer dans l'ouest de la France. 11 départements repassent en orange, 61 restent en rouge aujourd'hui. Les températures vont rester autour de 40 degrés et face à ces fortes chaleurs. Et pour ne pas charger les hôpitaux, le préfet de police de Paris interdit la consommation d'alcool sur la voie publique à partir de midi. Et hier, en fin de journée, à cause des fortes chaleurs, 50 000 foyers étaient privés d'électricité en France, principalement dans les Yvelines et aussi dans les Hauts-de-Seine et en Gironde. Les syndicats d'enseignants appellent à exercer leur droit de grève là où c'est nécessaire face à l'épisode de canicule. Ils dénoncent des conditions de travail intenables dans les écoles et un manque de préparation du gouvernement. L'intersyndicale évoque des malaises pendant les cours et examens. Les épreuves écrites du brevet des collèges sont maintenues. Michelin annonce la fermeture d'une de ses usines aux États-Unis d'ici 2028. Le site emploie environ 1200 salariés. Le groupe français évoque une réorganisation industrielle. Cette annonce intervient alors que Michelin prévoit aussi des suppressions de postes postes en France jusqu'à 1500 dans le cadre de départs volontaires. Et en football, c'est le dernier match de la France ce soir en phase de groupe à la Coupe du Monde. C'est face à la Norvège à partir de 21h.
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2: La chaleur de Roland Garros laisse place au gazon de Wimbledon. C'est parti pour le troisième tournoi du Grand Chelem de la saison, l'un des tournois les plus prestigieux de l'histoire du tennis. Première sensation, elle est dans le tableau dames, Alex Gauthier.
3: Oui, Kylian, c'est la participation de Serena Williams. À 44 ans, l'américaine a reçu une invitation de la part des organisateurs. Elle, la légende de son sport, qui a joué son dernier match en simple en 2022 à l'US Open. Son retour à la compétition a eu lieu il y a quelques jours en double sur gazon. Elle a remporté Wimbledon à 7 reprises, la première fois en 2002, la dernière fois en 2016.
2: Et chez nos Françaises, quelles sont les meilleures chances?
3: Les espoirs sont minces. Kylian, la mieux classée, c'est Diane Paris, 47e mondiale. Elle a atteint le troisième tour l'an dernier, son meilleur parcours jusqu'à maintenant. Et il va falloir aussi surveiller Elsa Jacquemot et Varvara Gracheva.
2: Pour les messieurs, les conditions climatiques devraient mieux convenir à Yannick Sinner.
3: C'est ça, le numéro 1 mondial avait été éliminé au deuxième tour de Roland-Garros, à la plus grande surprise par l'Argentin Juan Manuel Cerundolo, alors qu'il menait 6-3, 6-2, 5-1. Mais les 35 degrés parisiens ont pesé sur ses épaules, blanchi son visage et fait trembler ses jambes. La météo londonienne s'annonce plus clémente, les températures ne devrait pas dépasser les 25 degrés ces prochains jours.
2: Et qui va pouvoir embêter l'Italien, le tenant du titre?
3: Pas Carlos Alcaraz, déjà. L'Espagnol est blessé au poignet depuis 2 mois. Sinon, on pense à Novak Djokovic, toujours en quête de son 25e Grand Chelem, ou bien Alexander Zverev, vainqueur de son premier Grand Chelem à Roland-Garros, mais l'Allemand n'a jamais vraiment réussi à Londres. Ben Shelton, Taylor Fritz ou encore Félix Auger-Aliassime ont aussi une carte à jouer.
2: Merci Alex, à noter que les vainqueurs vont gagner 4 178 000 euros. Une hausse de 20% en un an.
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1: Allez, on continue cette vigilance orange, les amis. Allez, on en a jusqu'à, enfin, allez, mardi, voire mercredi prochain. En ce qui nous concerne, hein, pour le Rovaltin. Bon, déjà pour ce week-end, bah écoutez, pour aujourd'hui, vendredi 26, bah c'est du soleil, du matin au soir. Température ce matin au lever du jour, on est sur du 23 environ, en vallée du Rhône. Et cet après-midi, on va monter jusqu'à 38 degrés. Samedi 27, c'est du soleil, vent de sud, 40 km/h. Température maximale 36 degrés. Bon, on perd un degré, voilà, pour faire style. Et puis pour le dimanche 28, il fait beau, mais on a le développement quand même de ces nuages sur les reliefs qui pourraient donner quelques orages. Faudra surveiller cette affaire-là, les amis. Température maximale 39 degrés. Il va faire chaud, il va faire lourd dimanche, absolument. Et puis après, bah écoutez, après, en principe, alors côté couleur du ciel, c'est pas encore bien stable, mais les températures, ouais, elles commencent à baisser. 34 degrés pour lundi, 34 pour mardi et 28 pour mercredi. Voilà. C'est donc là qu'on sera sorti de la canicule et qu'on sera sorti même de ces fortes chaleurs. Alors, pour combien de temps on peut pas vous le dire. On sait pas. Mais voilà, allez, vous notez pour pouvoir respirer correctement mardi 30 ou mercredi 1er. Ça sera la date. Enfin.

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2: Et en ce vendredi 26 juin, bonne fête aux Anselme, les béliers, c'est le gris qui domine, mais cela ne va pas durer. Les taureaux, les événements vous redonneront le sourire. Gémeaux, vous devrez rester prudent dans la gestion de votre argent. Cancer, vous serez un vrai soleil pour tous ceux qui vous entourent. Lion, votre humeur sera plutôt sombre en début de matinée. Les vierges, en ce moment, dans votre travail, vous êtes loin de faire l'unanimité. Balance, quoi que fasse votre partenaire pour vous contenter, rien ne vous satisfera vraiment. Les scorpions, vous manquerez de réalisme. Sagittaire, vos projets ont peu de chances d'aboutir. Capricorne, vos idées ne manquent pas d'originalité. Et Verseau, vous avez un peu d'avance sur les autres. Enfin les poissons, vous devriez rayonner dans l'après-midi. Bonne journée et à demain.
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5: 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Voilà. www.radiozigzag.com. De quoi l'équipe? Oui, j'en parle juste après. www.radiozigzag.com, rubrique jeu. Le mot mystère, c'est le mot diwa. Le mot diwa. Le diwa. Voilà, tout simplement. Bah, d'ailleurs, le diwa qui est d'actualité, parce que, bah, vous l'avez peut-être su. Mais mercredi, en fin de journée, ils ont eu là-bas un orage sec. Ah oui, ça existe, un orage sec. Et du coup, la foudre a foutu le feu au niveau de la montagne de Justin. Voilà, montagne de Justin, qui est la montagne, on va dire, qui domine la ville de Die. Côté, j'ai pas envie de dire de bêtises, côté ouest. Hein. Et en fait, bah oui, ça a foutu le feu. Le problème, c'est que c'était un endroit totalement inaccessible avec les engins de secours. Donc, résultat des courses, 3 hectares environ, 3 hectares qui ont brûlé sur le sommet de cette montagne de Justin. Donc, c'est pour ça que peut-être mercredi en fin de journée, les amis, si vous habitez dans le coin, ben, vous avez vu passer les Canadair. Il y en avait 5 qui allaient écoper sur le Rhône. Et ben, c'était justement ces Canadair qui ont tout fait pour éteindre cet incendie, je vous le rappelle, totalement inaccessible aux engins de secours. Voilà. Bah oui, mais au bout d'un moment, quand il y a une montagne à gravir, que les camions montent pas, les hommes peut-être qu'ils y arrivent, mais au bout d'un moment, quand ça monte pas, hein. Il faut les moyens aériens. Et là, les Canadair, bah oui, c'est une certaine fierté française quand même, on est bien d'accord. Voilà. Bon. J'ai pas de nouvelles, mais à première vue, ça serait bien maîtrisé, voire éteint. Mais voilà. Soyez quand même particulièrement prudents quand on vous dit à la montagne, faites gaffe quand vous sortez, regardez bien la météo avant, attention aux orages. Ben là, vous voyez, hein, voilà, un orage sec, un coup de foudre, ça fout tout le feu à la montagne. C'est un truc de dingue quand même. Hein. Ouais, donc soyez prudents quand même. Voilà pour la petite information. Allez, les infos, un petit rappel de l'actualité, et on reviendra juste après avec notre coup de cœur du jour.

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1: Bonjour à tous. À la une de l'actualité, la vigilance rouge canicule commence à reculer dans l'ouest de la France. 11 départements repassent en orange, 61 restent en rouge aujourd'hui. Les températures vont rester autour de 40 degrés et face à ces fortes chaleurs. Et pour ne pas charger les hôpitaux, le préfet de police de Paris interdit la consommation d'alcool sur la voie publique à partir de midi. Et hier, en fin de journée, à cause des fortes chaleurs, 50 000 foyers étaient privés d'électricité en France, principalement dans les Yvelines et aussi dans les Hauts-de-Seine et en Gironde. La canicule constitue un facteur majeur de déclenchement des migraines. En France, près de 10 millions de personnes souffrent de migraines, principalement des femmes. Les crises de migraines peuvent durer des jours, mettant certains dans des situations extrêmes, voire violentes. Sabine Debremaker préside l'association La Voix des Migraineux et donne des conseils pour les prévenir.
2: Quand il y a la canicule, les migraineux, ils doivent boire encore plus régulièrement et avant d'avoir soif, vraiment. Ils doivent aussi éviter les écarts de température. Donc, essayer d'éviter de passer d'un endroit climatisé à l'extérieur, ça c'est plus compliqué. Aussi, plus particulièrement pendant la canicule, il faut éviter de cumuler d'autres déclencheurs. Et boire, c'est vraiment important, se rafraîchir en se passant un linge sur le corps, sur le front, sur les mains, c'est très important.
1: Des propos recueillis par Mylène Desbacq, une bonne hydratation est essentielle afin d'éviter la déshydratation, facteur reconnu de déclenchement des migraines. Les syndicats d'enseignants appellent à exercer leur droit de grève là où c'est nécessaire face à l'épisode de canicule. Ils dénoncent des conditions de travail intenables dans les écoles et un manque de préparation du gouvernement. L'intersyndicale évoque des malaises pendant les cours et examens, les épreuves écrites du brevet des collèges sont maintenus. Michelin annonce la fermeture d'une de ses usines aux États-Unis d'ici 2028. Le site emploie environ 1200 salariés. Le groupe français évoque une réorganisation industrielle. Cette annonce intervient alors que Michelin prévoit aussi des suppressions de postes en France jusqu'à 1500 dans le cadre de départs volontaires. On termine par du sport, du football. L'Allemagne qualifiée pour les 16e de finale de la Coupe du Monde. Malgré sa défaite 2-1 hier soir contre l'Équateur, ça passe aussi pour la Côte d'Ivoire, vainqueur de Curaçao 2-0, tout comme les Pays-Bas, ils ont dominé la Tunisie 3-1. Et dernier match.

0: plus envie de voyager dans le temps. En ce moment, j'ai plutôt envie de me protéger du soleil. Vous devriez en faire autant, Doc. Ça tape sur la cafetière.
1: Mais qu'est-ce qu'il dit? J'ai pas envie de café. Tant pis pour toi, Marty. J'espérais inverser la courbe des températures en effectuant un voyage dans le passé afin de thermoréguler l'atmosphère terrestre et faire chuter de 10 degrés le dôme de chaleur. Mais puisque tu capitules, je te laisse avec ta canicule.
0: Ouais, c'est ça, Doc. Ouais. Et n'oubliez pas de boire de l'eau, ça rafraîchira votre cerveau.
2: Tout autre chose. Depuis hier, les habitants de la région Centre-Val de Loire ont un nom. Il faudra désormais les appeler les Centre-Valois et les Centre-Valoises.
3: Ah ok, c'est intéressant comme info, hein. On en oublierait presque la canicule. Du balai, l'Iran et l'Ukraine. Bienvenue aux Centre-Valoises et aux Centre-Valois.
4: Selle mon cheval, Jacouille, et allons prestement libérer ma fillotte, retenue prisonnière par les Centre-Valois.
3: Mais qu'est-ce que c'est que ce Beans? Il est reparti dans les visiteurs, lui. Mais Sir Godefroy, on n'est plus dans le film, hein. Et qu'est-ce que ferait votre fillotte chez les Centre-Valois?
4: Ça, j'en sais fichtre rien, Jacouille. Mais Centre-Valois, ça sonne tellement Moyen-Âge que ça m'inspire. Ça donne envie de ripailler, festoyer. Où sont les poulardes? J'ai faim. Où sont les veaux? Les rôtis, les saucisses, les pâtés de serre?
3: Il est dingue!
4: Qu'on ripaille à plein ventre. Y a pas quelques soissons, Jacouille, avec de la bonne soivre, un porcelet, une chèvre rôtie, quelques cygnes blancs bien poivrés. Les amuse-bouches des Centre-Valois m'ont mis en appétit.
3: Il pense qu'à bouffer le goré.
4: Et on lui pèlera le jonc comme au bailli du Limousin. Qu'on a fendu un beau matin,
3: qu'on a pendu avec ses tripes.
2: Du football ce soir à la Coupe du Monde, avec les Bleus qui affrontent la Norvège. Nos people attendent ce match avec impatience.
5: Level 5, t'es prêt pour le match? Ce soir, on va étriper les Vikings.
6: Attention, Bernard, que ce soit pas eux qui nous étripent. Les Norvégiens, quand ils arrivent avec leurs drakkar et leurs haches, ce sont eux qui viennent trancher dans la barbaque.
5: Ouais, enfin, chez les Bleus, y a pas grand chose à manger. Et t'as vu leur armoire, là, le Haaland? Il a la carrure d'un déménageur.
6: Mais ouais, le Haaland, c'est une grosse armoire. Et les Bleus, et c'est les tiroirs.
5: Et pour une armoire, il est pas commode, hein.
6: Mais rassure-toi, les Bleus, ils vont vite le ranger au placard.
5: Et pourvu qu'ils nous démontent pas le buffet.
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15: Les amis, je vous donne le programme. À partir de 8h, le flash de la rédaction, l'histoire d'un jour, le monde du sport, et ça c'est Guillaume qui s'en charge, la météo locale, importante, eh oui, importante. Je vous rappelle, la météo locale est disponible également sur radiozigzag.com, dans la rubrique météo, podcast et météo. Voilà, c'est l'autre côté, l'horoscope avec Thibaut, et puis un petit peu de musique bien évidemment. En marche arrière, vous retrouverez à 8h-10 une interview de Éthique et Croc. Voilà, ah ben vous allez voir ce que c'est les amis, 8h-10 sur Radio Zigzag. Voilà une petite interview. D'ailleurs, je vous le rappelle et je vous le dis là depuis le début de la semaine. En fait, ces interviews, c'est pas compliqué. Si vous organisez quelque chose, vous voudriez tout simplement le faire savoir, eh ben n'hésitez pas à vous nous contacter. secrétariat@radiozigzag.com. Vous nous envoyez un petit mail en nous expliquant ce que vous faites, et puis Cécilia ou Céline ou les deux, voire, vous contacteront, et puis à ce moment-là, voir ce que vous pouvez faire ensemble. Voilà, un petit passage à la radio, ça fait toujours un bon coup de pouce. Ouais, dont une interview que vous ferez vous. Voilà, non, mettez-vous pas la pression, hein. Non, tranquille. Comme ça, vous annoncerez vous ce que vous faites, ce que vous organisez. Et qui de mieux que vous est au courant de ce que vous organisez? Bah vous, voilà. Donc, secrétariat@radiozigzag.com. C'est important ça, les amis, n'hésitez pas, on est là pour vous, hein. Bah ouais. Donc, 8h-10, l'interview. Mais voici tout de suite le coup de cœur du jour. Alors... Le coup de cœur du jour, c'est un titre qui est sorti en 2023. Ah oui, ça fait déjà 3 ans. Je me rappelle, sur Zigzag, on vous le diffusait très régulièrement, parce qu'en fait, c'est frais. Et commencement, on est bien d'accord, il y a besoin de fraîcheur. Je me suis dit, tiens, allez, après Jean-François Maurice, 28 degrés à l'ombre, qu'on a écouté il y a quelques jours, après l'été sera chaud, de notre ami Éric Chardin, voilà l'été, les

graisse verte qu'on a entendu très récemment. Il y en a d'autres, hein, et il y en a d'autres de prévus, vous inquiétez pas. Ben moi, j'ai envie de vous emmener un petit coup au bord de la mer. Ouais. Au bord de la mer, j'irais bien au bord de la mer. En 2023, rappelez-vous, c'était le Chilou. Alors Chilou, on le connaît pas. Oui, ben moi je le connaissais pas avant ce titre. Et ce titre, moi, j'apprécie beaucoup. Vous allez voir, il est très bon. Il est pas agressif. Il vous tombe pas dessus comme une masse qui vous écrase. Ah, c'est sympa. En fait, c'est l'histoire d'un mec qui part du nord de la France et qui veut descendre à la mer, sur la Méditerranée, en stop. Et il découvre un petit peu tout ce qui se passe. Et franchement, ce titre, moi, j'aime beaucoup. Eh bien, je vais le partager avec vous si vous ne le connaissez pas. Sinon, c'est une petite piqûre de rappel qui va vous faire du bien. Voici Chilou. J'irai bien au bord de la mer. Un titre de 2023. Et c'est notre coup de cœur du jour. Allez, on y va.

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1: Chers auditeurs, bonjour. Aujourd'hui, nous accueillons Philippe Monod, directeur du restaurant Étiquet Croc à Valence et Romans. Bonjour Philippe.
2: Bonjour. Alors déjà, juste petite précision, moi je suis directeur du site de Romans. En fait, on a deux sites, comme vous l'avez dit, Valence et Romans. Donc Étiquet Croc, c'est la marque commerciale des restaurants de l'association ADAPI de la Drôme, l'association qui accompagne des personnes en situation de handicap. Parmi les établissements gérés par l'association, il y a des ESAT, donc c'est des établissements et services d'accompagnement par le travail qui proposent une activité professionnelle à des travailleurs en situation de handicap. Pour ce qui nous concerne, on en a un à Valence, rue de la Forêt, et un à Romans, avenue de la Déportation. Et c'est donc les vitrines de ces deux ESAT là, sur la partie restauration qui est ouverte à tout public.
1: Et comment est née l'idée du restaurant et qu'est-ce qui le rend différent d'un restaurant classique?
2: Pour ce qui concerne Romans, l'idée est née en 1986. Il y avait déjà un ESAT qui était basé dans le village de Trieur, avec des activités de sous-traitance, c'est souvent le cas dans les ESAT. Et puis il y avait une baisse de l'activité et le directeur de l'époque s'est dit bah, « Tiens, on va essayer de faire une offre de restauration et en plus de le faire en ville. » Donc c'est comme ça qu'est né le restaurant qui s'appelle la Salle qui est bien connu des Romanais, qui était situé pas très loin d'où on est, là, au rond-point, et qui a commencé en 1986 qui s'est jamais arrêté depuis. Le projet, c'est vraiment de l'intégration dans la ville avec, en faisant côtoyer les clients extérieurs et tous les travailleurs de l'ESAT, puisque ceux qui travaillent dans les activités de sous-traitance et autres, espaces verts, etc., déjeunent aussi dans la même salle. Donc là, il y a vraiment une mixité des publics dans ça. Donc c'était ça le pari au départ, et ça a fonctionné à merveille.
1: Pouvez-vous nous parler de l'équipe justement qui travaille ici au quotidien ?
2: Normalement, l'équipe est assez importante. On a 26 personnes, 29 personnes même. On a un prestataire de service qui s'appelle Accent des Confluences avec 3 salariés à temps plein. Il y a un chef gérant, un cuisinier, une pâtissière. Côté ADAPI, on a une équipe éducative avec 3 salariés, un moniteur d'atelier, accompagnant et une brigade de 23 travailleurs en situation de handicap. Donc c'est une grosse machine parce que sur Romans, on fait à peu près 400 repas par jour.
1: Justement, en parlant de repas, comment élaborez-vous vos menus et travaillez-vous avec des produits locaux et de saison ?
2: C'est des menus qui sont élaborés avec des cycles de 5 semaines qui changent tous les 3 mois pour coller aux saisons. Grande majorité légumes frais, des produits français. Et pour les produits locaux, on va tous les citer, mais on a surtout le bleu du Vercors, les ravioles du Dauphiné, les caillettes et puis les fruits et légumes aussi locaux. Et voilà, l'idée, c'est vraiment d'être sur des produits de saison.
1: Y a-t-il un plat ou un dessert qui est particulièrement apprécié par vos clients?
2: Les plats en sauce, on a des fricassés de volaille, les sautés de porc aux olives, au caramel, ça revient assez souvent. Enfin, ça revient souvent dans la bouche des clients. Et les originales, mais les frites, ça plaît. Ça, c'est très demandé. Et puis, on a une particularité aussi, c'est des desserts qui sont faits maison par la pâtissière Sandra. Il y a la crème aux œufs, les tiramisu, la tarte tatin, tarte coco, l'ananas rôti, ça, c'est des choses qui plaisent beaucoup.
1: Ça donne envie, hein?
2: Ouais, mais non, franchement, ils sont appétissants et puis c'est vraiment fait ici. Et quand je dis fait par la pâtissière, effectivement, c'est la pâtissière accompagnée de travailleurs en situation de handicap, bien évidemment.
1: Oui, bien sûr.
2: Ils sont à tous les moments en fait du travail de cette activité de restauration, hein, c'est-à-dire depuis l'élaboration, la production, la plonge, le service, la caisse, voilà, ils sont vraiment partout dans tous les postes.
1: Ouais, bah c'est vraiment centré sur l'inclusion, vraiment travail en équipe.
2: C'est exactement ça, c'est l'objet social de l'ESAT, tout à fait.
1: Avez-vous des projets ou des envies de développement?
2: On développe sur Romans donc un snack avec une offre différenciée, avec des grandes salades repas, salade César, salade Vercors, des pinsas, des gratins de ravioles. Donc ça, on aimerait le développer plus, voir aussi faire à emporter, ce qui est un petit peu embryonnaire aujourd'hui chez nous. Mais c'est vrai qu'on a beaucoup de concurrence aussi sur le secteur, avec à l'avenir le changement de nom de l'ESAT, enfin du restaurant de l'ESAT de Saint-Vallier, qui s'appelle aujourd'hui Katinov et qui devrait dans un avenir proche devenir aussi Étiquet Croc.
1: Pour terminer, Philippe, si vous devriez résumer Étiquet Croc en une seule phrase.
2: Alors en une seule phrase, moi je dirais qu'Étiquet Croc, c'est un lieu de partage, on y vient comme on est et on y est bien. Alors déjà, le lieu est beau, je pense qu'on peut le dire objectivement. Et surtout, les gens sont vraiment très accueillants et toujours aux petits soins pour le client. Et je pense que ça, c'est un vrai plus qui est toujours reconnu, qui ressort régulièrement dans les enquêtes.
1: Eh ben, merci beaucoup, Philippe, pour cet échange. Donc on retient qu'Étiquet et Croc est bien plus qu'un restaurant. C'est vraiment un lieu de partage, d'inclusion et de convivialité. Et ben, si vous êtes de passage à Valence ou à Romans, n'hésitez pas à venir découvrir cette belle initiative par vous-même.
2: Avec grand plaisir, ouais. Avec ou sans réservation.
1: Ok, ça marche. Et ouvert tous les midis, c'est bien ça?
2: Tous les midis, oui, c'est vrai que j'ai pas précisé. Tous les midis, ouais. Du lundi au vendredi.
1: Et ben c'est bien noté pour nous et pour les auditeurs. À bientôt Philippe.
2: À bientôt, merci beaucoup.
1: Merci.
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1: Il est 8h.
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2: Bonjour à tous, à la une de l'actualité, une nuit moins étouffante près des littoraux, la vigilance rouge canicule commence à reculer dans l'ouest de la France, 11 départements repassent en orange, 61 restent en rouge aujourd'hui, les températures vont rester autour de 40 degrés. L'Indre-et-Loire, les Deux-Sèvres, la Sarthe ou encore la Charente vont repasser en orange demain et face à ces fortes chaleurs et pour ne pas charger les hôpitaux, le préfet de police de Paris interdit la consommation d'alcool sur la voie publique à partir de midi. Et face à ces fortes chaleurs, les hôpitaux parisiens sont donc saturés, précise le préfet de police de la capitale. Les pompiers ont vu leurs interventions doubler hier avec plus de 2500 sorties enregistrées sur une journée. Les étudiants en médecine vont être autorisés et incités à rejoindre les centres d'appel du SAMU pour répondre aux patients. Un arrêté publié ce matin au journal officiel. Les syndicats d'enseignants appellent à exercer leur droit de grève là où c'est nécessaire face à l'épisode de canicule. Ils dénoncent des conditions de travail intenables dans les écoles et un manque de préparation du gouvernement. L'intersyndicale évoque des malaises pendant les cours et examens. Les épreuves écrites du brevet des collèges sont maintenues pour 850 000 candidats. Et en football, à la Coupe du Monde, dernier match de groupe ce soir pour l'équipe de France face à la Norvège à 21h.
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4: Aujourd'hui 26 juin, son nom rime avec victoire pour sa petite nation, du moins en taille, mais très grande en ce qui concerne le football, Hector Scarrone.
5: Il était un serial buteur, il était très talentueux et il va mener son pays au sommet du foot mondial. Hector Scarrone est né le 26 novembre 1898 à Montevideo en Uruguay. Le footballeur, attaquant de son état, a le sens du but dans la peau. Il est très jeune quand il connaît les vraies joutes footballistiques et quand il débute chez les grands du club de Nacional de sa ville natale, il a 18 ans. Un club au sein duquel il évolue 10 ans, une décennie, le temps de garnir son palmarès, 7 titres de champion d'Uruguay, entre autres, avant un 8e et un dernier glané en 1934. Le temps aussi d'enfiler le maillot de la Céleste, celui de l'équipe nationale uruguayenne. Plusieurs éditions de la Copa América à son actif, mais aussi les titres olympiques de Paris en 1924 et ceux d'Amsterdam en 1928, sans oublier la Coupe du Monde 1930 chez lui en Uruguay. Il sera en effet présent sur la pelouse du stade Centenario de Montevideo le jour de la finale remportée par lui et ses coéquipiers 4-2 face aux voisins argentins, histoire de célébrer comme il se doit sa dernière sélection. Il devient alors un des premiers champions du monde de l'histoire. L'histoire, il continuera de l'écrire. Un des premiers footballeurs uruguayens expatriés en Europe, il jouera une poignée de rencontres avec le FC Barcelone en 1926, avant l'Italie entre deux séjours à l'Inter Milan et à l'US Palerme, mais sans pour autant oublier son club de quasiment toujours, du National. Près de 200 buts en club, une trentaine de sélections pour une cinquantaine de caps, lui qui deviendra au début des années 50 coach du Real Madrid. El Mago, le magicien, disparaît le 4 avril 1967.
4: Allez, on se retrouve demain pour d'autres histoires d'un jour. On s'intéressera à une très grande championne de ski. Il s'agit de Régine Cavagnou, qui est née un 27 juin. Mais ce sera demain pour d'autres histoires d'un jour avec Mémoire Sport.
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4: On se retrouve au quotidien pour Histoire d'un jour, votre éphéméride sportif sur l'antenne de Radio Zigzag. 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
1: Allez, on continue cette vigilance orange, les amis. Allez, on en a jusqu'à, enfin, allez, mardi, voire mercredi prochain. En ce qui nous concerne, hein, pour le Rovaltin. Bon, déjà pour ce week-end, bah écoutez, pour aujourd'hui, vendredi 26, bah c'est du soleil, du matin au soir. Température ce matin au lever du jour, on est sur du 23 environ, en vallée du Rhône. Et cet après-midi, on va monter jusqu'à 38 degrés. Samedi 27, c'est du soleil, vent de sud, 40 km/h. Température maximale 36 degrés. Bon, on perd un degré, voilà, pour faire style. Et puis pour le dimanche 28, il fait beau, mais on a le développement quand même de ces nuages sur les reliefs qui pourraient donner quelques orages. Il faudra surveiller cette affaire-là, les amis. Température maximale 39 degrés. Il va faire chaud, il va faire lourd dimanche, absolument. Et puis après, bah écoutez, après, en principe, alors côté couleur du ciel, c'est pas encore bien stable, mais les températures, ouais, elles commencent à baisser. 34 degrés pour lundi, 34 pour mardi et 28 pour mercredi. Voilà. C'est donc là qu'on sera sorti de la canicule et qu'on sera sorti même de ces fortes chaleurs. Alors pour combien de temps on peut pas vous le dire, on sait pas. Mais voilà, allez, vous notez pour pouvoir respirer correctement, mardi 30 ou mercredi 1er, ça sera la date. Enfin.
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3: Et en ce vendredi 26 juin, bonne fête aux Anselmes, les Béliers, c'est le gris qui domine, mais cela ne va pas durer. Les Taureaux, les événements vous redonneront le sourire. Gémeaux, vous devrez rester prudent dans la gestion de votre argent. Cancer, vous serez un vrai soleil pour tous ceux qui vous entourent. Lion, votre humeur sera plutôt sombre en début de matinée. Les Vierges, en ce moment, dans votre travail, vous êtes loin de faire l'unanimité. Balance, quoi que fasse votre partenaire pour vous contenter, rien ne vous satisfera vraiment. Les Scorpions, vous manquerez de réalisme. Sagittaire, vos projets ont peu de chances d'aboutir. Capricorne, vos idées ne manquent pas d'originalité. Et Verseau, vous avez un peu d'avance sur les autres. Enfin les Poissons, vous devriez rayonner dans l'après-midi. Bonne journée et à demain.
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9: 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Eh ben écoutez, on va se mettre un petit Diwa. Le Diwa, magnifique région à visiter, les amis, avec une diversité de nature exceptionnelle. Diwa, D-I-O-I-S, c'est le mot code de cette semaine.
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0: Les amis, on poursuit ce Zigzag Café aujourd'hui, vendredi 26 juin. Bon, bah oui, c'est vrai que c'est le sujet de discussion du moment. Mais en fait, c'est vrai que si vous regardez, durant une période de l'année, il y a toujours des sujets de discussion du moment. C'est ça. Bon là, c'est la chaleur, la canicule, oui, bien évidemment. Alors vous devez peut-être rigoler, vous qui habitez à la montagne, et encore à la montagne, il fait quand même chaud encore. Hein. Bah oui, l'isotherme 0 degré, il est à plus de 5000 mètres d'altitude, vous imaginez, c'est un truc de malade quoi. Et il faut monter à plus de 5000 mètres pour avoir une température négative. C'est un truc de dingue. Alors ouais, peut-être qu'à la montagne, vous respirez un petit peu mieux. Ouais, surtout la nuit, hein. Ouais. Là, par contre, là où je voulais en venir avant la suite, les amis. Alors, non, je vais pas vous faire de leçon de morale, mais vous savez, mon domaine professionnel, vous savez que je suis également pompier volontaire depuis maintenant 29 ans, bientôt 30. Et en fait, je vois l'évolution. Et j'allais vous dire, alors je ne veux surtout pas être méchant et tout, mais je vais parler avec mes mots. Et vous le savez que des fois c'est peut-être un peu cru. Mais voilà, je suis lion, signe astrologique, et je dis ce que je pense. En fait, je voulais savoir si chez certains et certaines, il y a la lumière à tous les étages. Voilà, les noyades se multiplient, on n'arrête pas de vous dire attention. Attention, le choc thermique. En fait, dehors, il fait plus de 40 degrés. Le soleil tape sur votre corps est à plus de 50 degrés. Vous allez lui enfiler de la flotte à 27, 28 degrés. Vous imaginez la différence d'un coup, là? Vous imaginez? C'est un choc thermique, c'est ce qu'on dit. Si vous n'êtes pas spécialement en forme aussi à quoi que ce soit, le corps peut se dire, oulala, hop, mise en sécurité, j'arrête tout. Et si ça s'arrête, eh ben vous comprenez. Bon, voilà. Donc, quand on vous dit vous rentrez dans l'eau progressivement, c'est pas pour vous enquiquiner. Quand je vois à la télé, bon, c'était du côté de Paris, dans les canaux là, les gars qui plongent directement sans s'être mouillés avant. Alors, je sais, c'est tentant. Mais je sais pas, vous rentrez dans l'eau. Quand vous étiez gamin, moi, quand j'étais gamin, j'allais à la piscine municipale. Je me rappelle. Hop, on rentrait un coup dans l'eau, et après on ressortait, et après on plongeait. C'est pas compliqué, c'est quoi? C'est l'effort de ressortir de l'eau qui vous fatigue? Ouais, pas de la merde alors, moi je vous le dis. Hein. Ah ouais, ça va être compliqué pour vous. Hein. Voilà, donc en fait, allez-y mollo quoi. Soyez prudent, voilà. Et puis quand des fois vous allez dans des endroits que vous connaissez pas trop, avant de plonger, descendez voir comment c'est le fond. Non mais c'est idiot. Mais si vous êtes au bord de rochers, tout ça, que vous êtes à la mer, tout ça, avant de plonger, regardez ce qu'il y a au fond. Donc descendez un coup, allez voir. Voilà, c'est ce qu'on appelle une reconnaissance. Ça, chez les pompiers, on le fait à chaque fois. Quand on roule sur un sentier dans la forêt qu'on voit pas, eh ben qu'est-ce qu'on fait? On arrête le véhicule, on met le frein à main, tout ça, tout ce qu'il faut, bien évidemment, on y pense. On descend du véhicule, on va à pied et on regarde. Bon, là, est-ce que ça passe? Est-ce que ça passe pas? Ah, là, il y a un trou, faut que je fasse gaffe et tout. Ce qu'on appelle une reconnaissance du terrain. Voilà, ben vous faites pareil, les amis. Non, mais c'est super important. Voilà, alors, je veux pas faire l'emmerdeur de service, hein, mais enfin, c'est quand je vois plus de 40, 50 morts, c'est un truc de dingue par noyade, quoi. Voilà, et puis, ben, évidemment, on en revient toujours là-dessus, les amis. Les enfants, la piscine, la mer, voilà, un enfant n'a pas à être tout seul au niveau de l'eau. Voilà, vous êtes à l'intérieur de la maison, ouais, et ben le gamin il est avec vous et vous fermez les portes et les fenêtres et il reste dedans avec vous. C'est tout, c'est pas plus compliqué. Voilà, sans surveillance ça reste pas. Il a une bouée, oui, non arrêtez, me dites pas ça, ça va me foutre en rogne. D'accord? Voilà, le gamin, il est avec vous, vous fermez les portes, les fenêtres. Ouais, ben oui, mais il fait chaud dehors, alors laissez le frais dedans. Et il est avec vous. Et quand vous sortez, il est avec vous. Quand vous rentrez, il rentre avec vous. Quand vous sortez, il est avec vous. Quand vous rentrez, il rentre avec vous. C'est pas compliqué, mon Dieu. Voilà. Non, mais je voulais faire une petite piqûre de rappel. Alors, non, je m'énerve pas. Mais en fait, c'est triste, vous imaginez des vies foutues en l'air. Pour une fraction de seconde d'inattention. Faites attention, les amis. Voilà, pensez-y. Allez, le flash de la rédaction, les pronostics hippiques, le livre du jour et l'origine des expressions françaises. C'est tout de suite.
1: 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Bonjour à tous. À la une de l'actualité, une nuit moins étouffante près des littoraux. La vigilance rouge canicule commence à reculer dans l'ouest de la France. 11 départements repassent en orange. 61 restent en rouge aujourd'hui. Les températures vont rester autour de 40 degrés. L'Indre-et-Loire, les Deux-Sèvres, la Sarthe ou encore la Charente vont repasser en orange demain. Et face à ces fortes chaleurs et pour ne pas charger les hôpitaux, le préfet de police de Paris interdit la consommation d'alcool sur la voie publique à partir de midi. Et face à ces fortes chaleur. Les hôpitaux parisiens sont donc saturés, précise le préfet de police de la capitale. Les pompiers ont vu leurs interventions doubler hier avec plus de 2500 sorties enregistrées sur une journée. Les étudiants en médecine vont être autorisés et incités à rejoindre les centres d'appel du SAMU pour répondre aux patients. Un arrêté publié ce matin au journal officiel. Les syndicats d'enseignants appellent à exercer leur droit de grève là où c'est nécessaire face à l'épisode de canicule. Ils dénoncent des conditions de travail intenables dans les écoles et un manque de préparation du gouvernement. L'intersyndicale évoque des malaises pendant les cours et examens. Les épreuves écrites du brevet des collèges sont maintenues pour 850 000 candidats. Michelin annonce la fermeture d'une de ses usines aux États-Unis d'ici 2 ans. Le site emploie environ 1200 salariés. Le groupe français évoque une réorganisation industrielle. Cette annonce intervient alors que Michelin prévoit aussi des suppressions de postes en France jusqu'à 1500 dans le cadre de départs volontaires. Le plan d'évacuation de plus de 11 000 marins bloqués dans le détroit d'Ormuz. Il a été suspendu après une attaque dans le golfe d'Oman. Un cargo a été endommagé par un projectile d'origine inconnue, selon les autorités maritimes britanniques. Dans l'actualité aussi, un astéroïde de grande taille va passer à proximité de la Terre demain. Bonne nouvelle, il n'y a aucun risque de collision, Virginie Quiénon.
2: Oui, son nom, 1997 NC1. C'est un corps rocheux mesurant entre 750 mètres et 1,6 km de diamètre. Il passera au plus près de notre planète à environ 2,56 km, soit plus de 6 fois la distance Terre-Lune. Le survol est prévu à 13h14, heure de Paris, à une vitesse proche de 9 km par seconde. L'objet sera observable depuis l'hémisphère nord à l'aide de jumelles puissantes ou de petits télescopes, même si la luminosité de la Lune pourrait compliquer l'observation. Un phénomène rare qui ne se produit que toutes les quelques années.
1: Merci Virginie. Et en football, dernier match de groupe ce soir pour l'équipe de France à la Coupe du Monde. C'est face à la Norvège à partir de 21h. Belle journée à tous.
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0: séance de son entraînement, il complétera notre sélection. Une sélection que vous pouvez retrouver sur ma chaîne YouTube Tom Kazak, les pronostics qui piquent avec mes dernières minutes. Donc notre choix aujourd'hui, premier le 8, Linad Vandel. Second le 6, l'Arrêt d'Aubet. Troisième le 10, Mike Kalitapia. Quatrième le 4, la Formidable. Cinquième le 2, Panray. Le second choix le 12, le 5. Et le 3, et à vous la fortune! 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
2: L'Ange de Munich en 2021, Les Démons de Berlin en 2023 sont les deux premiers romans de Fabiano Massimi qui lui ont valu une renommée internationale. Il est diplômé de philosophie, éditeur et traducteur, et il travaille à la bibliothèque Delfini de Modène comme consultant pour les plus grandes maisons d'édition italiennes. Le Pacte de Venise, son nouveau roman vient de paraître et il nous emmène place Saint-Marc en juin 1934. Benito Mussolini et Adolf Hitler se rencontrent pour la première fois en public. Dans la foule des chemises noires, l'ancien commissaire Siegfried Sauer et son compère Mutti. En lien avec la résistance antifasciste, ils sont venus pour mettre à exécution une mission à haut risque. Mais une mystérieuse affaire les détourne de leur projet. Une affaire qui concerne l'intimité de Mussolini et la vie d'une femme. Après le succès de ses deux précédents romans, Fabiano Massimi poursuit une fresque sombre et captivante. Il nous raconte une histoire de bruit et de fureur, de passion charnelle et de scandale, celle d'Ida Dalser, première épouse du Duce, mère de leur fils caché. Il puise ainsi parmi les grands secrets de l'histoire la matière d'un suspense hors norme. Le Pacte de Venise de Fabiano Massimi est paru chez Albin Michel.

0: Dit-on boire du petit lait ? On ressent pendant une scène une douce et profonde satisfaction intime, un sentiment caressant pour sa fierté personnelle. Cette expression formée vers 1950 semble être la conjonction de deux formules plus anciennes. D'une part, on a depuis le XVIe siècle le petit lait, produit résiduel de l'écrémage du lait et particulièrement doux qui a donné l'expression « ça se boit comme du petit lait ». Et d'autre part, on trouve au XVIIe siècle, dans les mémoires de Saint-Simon par exemple, l'allocution « avaler doux comme lait » qui signifie ressentir une grande satisfaction intime, avec l'image du nourrisson heureux qui tète sa mère ou sa nourrice. C'est dans les années d'après-guerre que l'on voit apparaître, avec le même sens de satisfaction d'amour-propre, la formule « boire du petit lait » qui réunit les deux expressions et que nous employons toujours.
1: Voilà les amis, on termine ce Zigzag Café de ce vendredi 26 juin. Bon ben voilà, allez, dernier jour de la semaine, on termine comme ça. Bon ben écoutez, j'espère que vous allez passer un bon petit week-end. Ouais, c'est prévu. Moi, ben vous savez quoi, je travaille pas ce week-end, donc je vais pouvoir en profiter, je vais pouvoir me poser. Voilà, j'ai la famille qui passe, l'équipe, on va faire un petit barbecue, hein, en principe c'est prévu. Voilà, tranquillement, sympa, à la maison. Un petit truc tranquille. Voilà. Côté météo, ben, je vous le rappelle, la canicule, allez, on la supporte jusqu'à... Alors, peut-être même lundi, ça devrait bien diminuer. Peut-être bien lundi, ça devrait bien diminuer, mais allez, on table plutôt sur mardi. Allez, sur mardi 30, ça devrait bien se calmer. Et après, on retrouvera des températures, on va dire, quasi normales pour la saison. Voilà, on sera très légèrement en-dessus, mais là, on est environ 14 degrés en-dessus. Là, on sera plus que 3-4 degrés en-dessus. Donc, vous voyez, on va perdre une bonne dizaine de degrés. Et ça sera quand même... Hein, ah bah oui, vous imaginez bien. Après, il faut que les appartements refroidissent aussi. Et ça, ça va pas se faire en 3 jours. Hein. Eh ouais. Donc ça va être encore un petit peu compliqué au début. Mais voilà, allez, on va croiser les doigts. Bon, peut-être quelques orages pour dimanche. Mais bon, voilà, vous suivez la météo, je vous le rappelle, plusieurs fois par jour sur radiozigzag.com. Également sur Zigzag, la radio. Et puis on vous tient au courant également avec le radiotexte. Radiotexte, c'est quoi ? Ben, en fait, quand vous écoutez Radio Zigzag dans votre voiture ou à la maison... si votre appareil le permet, vous avez le nom de la radio et puis vous avez dessous défilement de quelques informations. Voilà, et ben ça c'est nous sur Radio Zigzag, c'est moi qui m'en occupe et du coup je vous fais passer quelques petites informations. Voilà, la vigilance orange pour la canicule, voilà, je vous l'ai indiqué, vous le saviez, si vous l'avez pas entendu à la radio, enfin voilà, vous voyez, donc c'est des petites informations. Donc de temps en temps, quand vous avez le temps, regardez un petit peu ces infos, on les réactualise en temps réel, hein. Ben voilà, ben là je vais justement faire une petite modif là, donc ben vous l'aurez d'ici quelques minutes. Hein, et voilà, c'est comme ça les amis, on est au plus proche de vous, on est local, on est dans le Rovaltin. Et ben écoutez, on fait tout pour vous rendre service et puis pour vous informer aussi, ça c'est important. Vous retrouvez Roland dans un instant pour zigzaguer vous, et puis ben écoutez, quant à nous, on se retrouve lundi. Lundi prochain, 5h58, 9h du matin, pour le Zigzag Café. Retrouvez ce week-end Johan pour le bon réveil entre 7h et 9h, mais la météo, bien évidemment, tous les jours, dispo sur Zigzag. L'équipe, merci beaucoup d'être venu, on se voit ce week-end pour le petit barbecue de prévu. Voilà, de quoi ? Oui, ben, vous amenez ce que vous voulez, voilà, oui, moi c'est déjà prévu, t'inquiète, c'est... Hein ? Oui, il y aura... T'inquiète pas, il y aura. Bon, enfin, avec ces grosses chaleurs, c'est vrai qu'on va plutôt être sur du frais. Voilà. Mais il y aura de la barbaque, t'inquiète pas. Eh ben, oui, ben, il y en a de l'équipe, il faut les nourrir, ces bestiaux. Ouais, c'est ça. Allez, bon week-end. Prenez soin de vous, les amis, s'il vous plaît. Et à lundi.
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1: Il est 9h.
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2: Zigzaguez-vous, c'est tout de suite et c'est jusqu'à 10h30 avec au programme, comme à notre habitude, des agendas de sortie, des offres d'emploi, il y aura également des infos de proximité, la recette de cuisine de chez nous et plein d'autres petites rubriques qui viendront agrémenter notre émission. Excellente matinée à vous.
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0: c'est 26 et 27 juin à Cré. Ça sera le Vinyl Market, vente de plus de 1500 vinyles, le vendredi 26 et le samedi 27 juin, de 10h à 18h30 les deux jours. C'est au 5 impasse du Grand Saint-Jean à Cré, avec une vaste sélection de vinyles 33 tours, 45 tours, scellés d'occasion par Thibaut Vinyl Disquaire Itinérant, plus de 1500 disques vinyles d'occasion, tous genres musicaux, avec de nombreux arrivages en pop rock français des années 70-80, funk, disco, hip-hop, rap, électro, jazz, reggae, world blues, psyché et bien d'autres, ce vendredi 26 et ce samedi 27 juin de 10h à 18h, et sans oublier la présence de DJ7 100% vinyle, et ce pendant les deux jours. Et du 1er au 5 juillet à Romans-sur-Isère, ça sera la 48e édition du Festival International Culture et Tradition du Monde, avec au programme danse et musique traditionnelle du monde, les pays invités cette année, la Colombie, le Costa Rica, la Pologne, Tahiti, la Galice en Espagne, un programme riche comme à son habitude, et à noter que le bal du samedi soir sera sur le thème de Vaiana avec Tahiti, et pour finir la soirée, on changera d'ambiance avec le groupe de musique celtique. Ce festival de folklore n'est pas qu'un simple regroupement de traditions, c'est également un rapport à l'autre et au monde. Il s'agit, à travers la transmission, l'encouragement, la promotion et la pratique traditionnelle des danses, musique et chants, de faire vivre le passé dans le présent et de préparer notre futur. Donc rendez-vous tous pour cette 48e édition du Festival International Culture et Tradition du Monde à Romans-sur-Isère, du 1er au 5 juillet, et c'est bien sûr organisé par l'association Empyrium, et vous trouverez d'ailleurs toutes les informations sur empy-e-rium.com.
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1: Et aujourd'hui, je vous amène au canotier du Rhône. Naviguer sur le Rhône et s'émerveiller vous intéresse ? Le catamaran éco-responsable canotier vous embarque pour des promenades sur ce fleuve majestueux entre vignes et châteaux. En journée, les cyclo-croisières emportent vos vélos gratuitement pour une découverte du fleuve, des grandes écluses et de la véloroute Via Rhôna Dolce Vita. Et en soirée, la magie du Sunset Tour avec une boisson offerte ou la croisière dîner cap sur la table du roi. C'est au canotier du Rhône, situé à l'embarcadère Valence-Tournon-Saint-Vadier. Toutes les infos sur canotierbotenbike.com.
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0: Ce 27 juin, à Romans-sur-Isère, il y aura une visite guidée, celle de l'hôpital Sainte-Foy à l'hôpital de la Charité, du premier hôpital datant du XIe siècle aux établissements qui lui ont succédé, plongé dans l'histoire hospitalière de Romans. Ponctué d'anecdotes, le parcours vous mènera au gré des lieux qui ont marqué la ville. Une visite conçue et proposée par l'association Sauvegarde du patrimoine romanais Péageois, c'est sans réservation, avec une libre participation ce 27 juin. Le rendez-vous est fixé à 14h30, place Jacquemart, à Romans-sur-Isère. Toutes les infos sur roman-patrimoine.fr. Le marché des créateurs à Romans, n'oubliez pas, c'est tous les premiers dimanches du mois, et ce de 8h30 à 12h30. Le marché alimentaire, place Maurice Faure, battant son plein tous les dimanches. La ville de Romans a donc décidé d'intégrer de la créativité à ce rendez-vous hebdomadaire en vous proposant ce marché des créateurs dédié aux métiers d'art, et c'est sur le parvis de la collégiale Saint-Bernard en continuité directe avec le marché alimentaire. Vous retrouverez des créateurs talentueux, vous proposant des produits uniques, faits main et éco-responsables. Et parmi les projets proposés, bijoux, céramique, verre, atelier de bois, accessoires en couture, bougies, décorations, illustrations et bien d'autres sur ce marché des créateurs. C'est tous les premiers dimanches du mois, donc de 8h30 à 12h30, et ce jusqu'au 4 octobre. Ciné danse avec En nous de Juliette Binoche, c'est du 3 au 30 juin à Valence. Une immersion rare dans la naissance d'un spectacle où deux artistes s'aventurent hors de leurs propres limites. Un défi, Juliette Binoche réalise en 2007 un film consacré à la création du spectacle In-E, conçu et interprété avec le chorégraphe britannique Akram Khan. Dans ce projet singulier, les rôles s'inversent. Elle s'initie à la danse contemporaine, tandis que lui découvre le jeu d'acteur. Le film suit leur parcours de création, des premières répétitions jusqu'aux représentations données à travers le monde. Il met en lumière les efforts physiques, les doutes, les échecs, mais aussi les moments de grâce qui accompagnent la construction du spectacle. C'est donc du 3 au 30 juin au Luxe à Valence. Retrouvez tous les horaires et les réservations sur luxe-valence.com.
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1: Envie de passer une soirée inoubliable tout en faisant une bonne action ?
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2: 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Rendez-vous le mercredi 15 juillet à 19h pour le film Atos, offrant une expérience immersive et féerique. 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
2: On vous attend nombreux à la MJC de Tain-l'Hermitage la semaine du 6 juillet jusqu'au vendredi 10 juillet. À l'occasion du festival Griffes et Plumes. Il y aura des ateliers pour les enfants de 11 à 25 ans, des ateliers graphes, théâtre, création de BD et du mix DJ. N'hésitez pas à partager autour de vous. Le vendredi soir, il y aura des concerts et la mise en lumière de tous les ateliers. Buvette et restauration sur place. Toutes les inscriptions aux ateliers sont gratuites. Pour toutes les inscriptions, n'hésitez pas à contacter la MJC de Tain-l'Hermitage.
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2: Aujourd'hui, dans notre chronique des sites incontournables, parlons chocolat avec la cité du chocolat Valrhona. Plongée dans le monde fascinant du chocolat, du côté de Tain-l'Hermitage, la cité du chocolat Valrhona y a ouvert ses portes le 24 octobre 2013. Installée sur le site historique de la chocolaterie Valrhona, la cité dévoile au grand public et aux professionnels les coulisses du grand chocolat. Au cours d'une déambulation gourmande et surprenante au cœur de la cité, vous découvrirez tous les secrets de fabrication du chocolat et la palette des savoir-faire de Valrhona et de ses clients. Gourmets et gourmands, amateurs ou professionnels, venez vivre une expérience magique avec cet ingrédient d'exception qu'est le chocolat. Des fèves de cacao aux créations des grands chefs, venez explorer, sentir et déguster le chocolat sous toutes ses formes. La réservation pour les visites est conseillée. Tout savoir également sur les horaires, un petit www.citéduchocolat.com et hop. Sinon, il y a aussi le 04 75 09 27 27.

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1: C'est 4 et 5 juillet, la station du col de Rousset accueillera une manche de la Coupe Auvergne-Rhône-Alpes de VTT descente. Adrénaline garantie dans le Vercors, c'est 4 et 5 juillet, riders en quête de performance ou visiteurs en recherche de sensations, rendez-vous au col de Rousset pour ce week-end VTT spectaculaire au cœur d'Adrome. C'est 4 et 5 juillet, le col de Rousset accueillera donc cette manche de la Coupe Auvergne-Rhône-Alpes de descente VTT, co-organisée par le club cycliste de Die et les stations d'Adrome. Une compétition officielle dans un cadre naturel exceptionnel porté par une ambiance de course intense et conviviale. En effet, la piste du col de Rousset est un véritable terrain de jeu technique et exigeant. Racines, pierres, virages relevés, changements de rythme, tout est réuni pour mettre en valeur les meilleurs pilotes de la région et offrir un maximum de challenge. Et pas besoin d'être un rider pour profiter du spectacle, la descente VTT, c'est de la vitesse, des trajectoires au millimètre et des sensations fortes dans un décor montagnard spectaculaire. L'accès et libre pour les spectateurs, idéal pour une journée en famille ou entre amis dans le Vercors. Et à noter que le télésiège sera également ouvert, ainsi que la luge sur rail et les tubings. Entre performances sportives, ambiance conviviale et découverte d'un territoire d'exception, ce week-end promet d'être un temps fort de la saison estivale. Et cet événement marque également le renouveau du bike park du col de Rousset. En effet, toutes les pistes ont été retravaillées depuis 2025 et de nouveaux itinéraires ont vu le jour. Et à noter que de la location de VTT sur place est également proposé. Donc notez bien cette Coupe Auvergne-Rhône-Alpes de VTT descente, c'est 4 et 5 juillet au col de Rousset. Plus d'infos auprès des stations de la Drôme ou du club cycliste de
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1: France Travail, Romans-sur-Isère recherche un technicien ou une technicienne de surface. C'est pour un CDD de 6 mois, de 23 heures hebdomadaires. Vous serez chargé de l'entretien des parties communes de la copropriété et de l'entretien des bureaux. Les débutants sont acceptés. Permis B, véhicule léger exigé pour ce CDD de 6 mois, de 23 heures, pouvant évoluer vers un temps plein. Lieu de travail AZ.net à Romans-sur-Isère. France Travail Priva recherche vendeur ou vendeuse tabac barman. C'est pour un CDD de 6 mois, de 28 heures hebdomadaires. Il recherche en effet une personne polyvalente en charge de la vente de tabac PMU, Française des Jeux et également du service au bar. Les débutants sont acceptés pour ce CDD de 6 mois, de 28 heures hebdomadaires avec une possibilité d'évolution. Lieu de travail, le Café du Siècle à Chaumérac. France Travail Montélimar recherche préparateur ou préparatrice de commandes. C'est pour un CDI de 39 heures hebdomadaires. Vous serez chargé de l'accueil des transporteurs et la réception des colis, de l'enregistrement sur logiciel d'entrepôt, du rangement soit manuel, soit avec un chariot élévateur. Et vous serez également en charge de la préparation des palettes et des colis et de l'optimisation de l'emballage des commandes. Une expérience de 6 mois sur un poste similaire serait un plus pour ce CDI de 39 heures hebdomadaires. Lieu de travail, Isivoire à Malataverne. France Travail Romans-sur-Isère recherche employé de libre service, poste pour homme ou femme. C'est pour un CDI de 30 heures hebdomadaires. Vos missions, mise en rayon, caisse et un peu de nettoyage. Les débutants sont acceptés pour ce CDI de 30 heures hebdomadaires. Lieu de travail, Action à Romans-sur-Isère.
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0: Un concert ce 28 juin à Terre-l'Ermitage avec un voyage baroque pour clavecin, interprété par Louis Avi Colombier, claveciniste et improvisateur baroque, au programme Bach, Rameau, Couperin, Scarlatti, Purcell et Bull, et les improvisations autour des œuvres des compositeurs de programme et les improvisations autour d'œuvres des compositeurs du programme. C'est ce 26 juin à 20h30 à l'église Notre-Dame à Tain-l'Hermitage. Toutes les infos et les résas sur louis-avit.fr. Une exposition de véhicules anciens avec les vieilles soupapes, ça sera ce 28 juin à Châteauneuf-sur-Isère. Ils vous attendent nombreux à cette exposition de véhicules anciens organisée par les vieilles soupapes. Au programme, de nombreuses animations vous seront proposées. Également buvette et restauration sur place, c'est gratuit et ça se tiendra place de l'Isère à Châteauneuf-sur-Isère. Pour tout renseignement, 06 61 67 77 39.
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1: Dans notre chronique sur les villages, parlons aujourd'hui de Rochebaudin. Petit village du XIIIe et XVIe siècle, Rochebaudin se situe sur la RD 328 entre Manas et Féline sur Rimandoul. Petite commune de 124 habitants, essentiellement agricole, elle se trouve dans la vallée, orientée ouest-est, dont les flancs se relèvent au nord de la montagne et le serre de Briès, et au sud, sur les collines d'Ésaü, voire jusqu'aux falaises du Poët-Laval. L'été, le centre du village s'anime avec la rencontre des habitants et les clients du restaurant. Cette vallée est brusquement interrompue au centre de la commune par une barre rocheuse, orientée nord-sud, au flanc de laquelle s'est implanté le vieux village. Cette cluse de Rochebaudin fait tout l'intérêt du village, avec sa route percée directement dans le rocher, ainsi que le ravin de la Malle, sur les rives duquel se sont établies les constructions les plus anciennes, un peu comme sur le Ponte Vecchio, à Florence. Depuis Rochebaudin, deux randonnées faciles sont possibles, la Draille des Chèvres et les Balcons de Briès, balades sur lesquelles vous découvrirez le châtaignier, arbre réputé pour son bois et ses fruits, en compagnie du pin sylvestre, de la calune ou de la fougère aigle. La draille vient de l'occitan drala, qui signifie piste, employée par les éleveurs de bétail de montagne dans le sud de la France. Il désigne le chemin emprunté par les troupeaux lors de la transhumance. Attention, sur ces deux randonnées, les chiens sont interdits, même tenus en laisse. À ne pas manquer à Rochebaudin, la chapelle Notre-Dame de Sénis, située sur un site gallo-romain, à 1,2 km du village, au cimetière, vestige d'une abbaye cistercienne, elle dépendait au XIIe siècle de l'abbaye de Saint-Chiffre-en-Velay. Ne pas manquer non plus le point de vue depuis le pont sur le village. Ou encore l'ancienne église paroissiale Notre-Dame, solidement accrochée à la barre rocheuse qui domine à l'est le village et qui a été restaurée de 1990 à 1995. Son clocher mur à arcades domine de plus de 9 mètres la toiture de l'église. Le rempart médiéval est visible le long de la façade ouest de la barre rocheuse qui domine à l'est du village. On appelle les habitants de Rochebaudin les Rochebaudinois. Ils sont 124 sur 765 hectares et vivent dans une altitude moyenne de 325 mètres.
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1: Découvrons aujourd'hui Balle de feu de Joseph-André Jica aux éditions du Panthéon. Septième mariage d'un mania de l'immobilier. Dernière fête avant la fin, Tom Jacquet, figure flamboyante de la haute finance, sait qu'il est condamné. Il décide alors d'organiser une soirée somptueuse où se pressent amis, parasites, héritiers et courtisans. Mais derrière les sourires figés et les coupes de champagne, les masques glissent. Les ambitions, les rancœurs, les illusions brisées s'entrelacent en une ronde de dialogues acérés et de tableaux de vie figés dans une société obsédée par la richesse, le pouvoir et l'apparence. Dans ce roman polyphonique, l'auteur orchestre une satire lucide et poignante d'un monde miné par l'élitisme, la financiarisation à outrance et l'oubli des valeurs essentielles. En toile de fond, les working poor et une colère sourde qui enfle. Joseph-André Jica est neurologue retraité. Inspiré par la puissance de la littérature russe et nourri par des décennies d'écoute humaine, il livre ici son troisième roman, une fresque sociale lucide et désenchantée, portée par une écriture à la fois clinique, poétique et corrosive. Retrouvez Balle de feu dans vos librairies et vos plateformes Marketplace.
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1: Il est 10h.
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2: 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Bon, alors on en est où? Ça finit quand? Ça finit soit mardi, soit mercredi prochain sur le Rovaltin. Allez, on va tout vous dire. Déjà pour ce vendredi 26, c'est du soleil, toujours et encore du soleil. Température maximale 38 degrés, c'est encore très chaud. Samedi 27, on a du soleil, toujours ce vent de sud, 40 km/h. Température maximale 37 degrés, il fait toujours très très chaud la nuit. Et puis pour le dimanche 28... Alors dimanche 28, il fait beau, il y a du soleil, mais la tendance orageuse va se développer dimanche après-midi et on pourrait aller jusqu'à l'orage. Alors ce n'est qu'une tendance orageuse, bien évidemment, mais enfin on va le ressentir, il va faire plus lourd, donc ça va être encore moins supportable, mais on verra les bourgeons sur les nuages, les choux-fleurs sur les reliefs se développer. Et du coup, ça pourrait aller jusqu'à l'orage. Voilà. Bon, à surveiller quand même cette affaire-là, bien évidemment. Température maximale dimanche, 39 degrés. Et pour la semaine prochaine, c'est ce que je vous disais. Alors, côté couleur du ciel, ça devrait rester assez calme. Peut-être quelques averses lundi. Mais c'est là où les températures vont baisser parce qu'en fait, on a le Mistral qui va se lever. Ouais, le Mistral qui va se lever, puisque l'anticyclone se décale un petit peu, du coup ça ouvre une porte, ça ouvre un couloir de nord, et du coup ces orages dont je vous parlais, ça va être justement la confrontation de la masse d'air entre l'air bouillant que nous avons et l'air un poil plus frais qui va arriver avec ce vent de nord. Donc du coup pour lundi, quelques averses, ouais. Des températures déjà qui auront bien baissé, 34 degrés. Pour mardi 30, c'est du plein soleil, 34 degrés toujours. Mais voilà, à partir du mercredi 1er juillet, là, on a du plein soleil, du Mistral et des températures qui atteindront la barre des 30 degrés. Donc là, on ne parlera plus de forte chaleur. On sera sur des températures qui rejoindront tout doucettement les normales saisonnières. Là, on pourra respirer. Voilà, 34 mardi, 28 mercredi. Voilà, pour vous, la température qui vous fait enfin respirer correctement, soit mardi, soit mercredi prochain. Voilà, c'est la fin de cette période caniculaire. Bon, pour combien de temps? Ça, on peut pas vous le dire. Et ça, personne ne peut vous le dire. Faudra revenir nous voir très régulièrement.
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1: Communiqué de la mairie de Valence avec l'arrivée de Connect, le trambus électrique. Plus fréquent, plus confortable et plus écologique, le futur trambus prépare son arrivée à Valence. Dès cet été, plusieurs secteurs vont entrer en phase de travaux pour accueillir cette nouvelle génération de bus. Ce trambus circulera sur la ligne C1 à partir du mois de septembre. Il sera plus rapide, 100% électrique, passera toutes les 8 minutes et pourra accueillir jusqu'à 140 voyageurs. Et à noter que chaque année, plus de 2 millions de voyageurs empruntent la ligne C1 reliant Valensol à Briffaut en passant par le pôle bus. Et pour répondre à cette fréquentation croissante, Valence Roman Mobilité, l'agglo et la ville de Valence vont transformer cette ligne stratégique en un bus à haut niveau de service, une amélioration notable pour tous les usagers des transports en commun d'ici ce mois de septembre.
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4: 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Eh ben, écoutez, on va se mettre un petit Diwa. Le Diwa, magnifique région à visiter, les amis, avec une diversité de nature exceptionnelle. Diwa, D-I-O-I-S, c'est le mot code de cette semaine.

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1: Aujourd'hui, dans notre chronique des sorties incontournables, je vous propose d'aller du côté de Trechenu-Creyers, vers le sentier des vautours d'Archiane. Le cirque d'Archiane est devenu un lieu privilégié de nidification du vautour fauve. Il combine nombre d'atouts pour générer une aérologie d'exception et faciliter le sol. Les falaises, leur verticalité, leur étendue, leur nature calcaire et leur exposition sud offrent un habitat exceptionnel. Le sentier des vautours permet de mieux comprendre la présence de 4 espèces de vautours présentes dans le Vercors. Au départ du pittoresque hameau d'Archiane, parcourez le sentier dominé par les majestueuses falaises du cirque d'Archiane entre roches, buis et sous-bois. Une balade de niveau moyen, 5 km pour environ 2h30, un dénivelé de 370 mètres, il s'agit d'une boucle. Bonne randonnée à vous.
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2: Aujourd'hui, la gourgeonnette de Christy Vomer des sources d'Archiane Meunière, accompagnée de cresson, pommes de terre et pignons de pin. Voilà tout d'abord les ingrédients qu'il vous faudra pour 4 personnes. 2 filets de Christy Vomer d'environ 300-400 grammes ou autres salmonidés des sources d'Archiane. 2 bottes de cresson. 100 g de pommes de terre agata, 1 oignon, 30 g de beurre, 12 pommes de terre rat ou charlotte, de la farine, 1 litre d'eau ou du fumé, 50 g de pignon de pin. Commencez par désarrêter les filets de poisson. Parez et enlevez la peau. Taillez en goujounettes, environ 3 fois 50 g par personne. Réservez le tout au frais. Supprimez les grosses tiges du cresson, puis le lavez 2 fois dans de l'eau vinaigrée. Épluchez la pomme de terre et l'oignon. Les émincez finement. Faire fondre le beurre dans une casserole large et haute. Y déposer l'oignon et la pomme de terre. Faire revenir quelques minutes, puis ajouter un trait d'eau. Cuire 8 à 10 minutes environ, à feu doux, à couvert. Dans le même temps, lancez la cuisson des ratons robes des champs dans de l'eau salée. Lorsque l'émincé de pommes de terre est pratiquement cuit, ajoutez le cresson. Préalablement égoutté, puis mouillé avec l'eau. Cuire rapidement afin de préserver la chlorophylle. On va dire 10 minutes à peu près. Pendant la cuisson, torréfiez légèrement les pignons puis les concassez grossièrement. Réservez. Lorsque les rates sont cuites, les passer sous l'eau froide afin de stopper la cuisson, puis enlever la peau. Tailler en rondelles ou en deux dans la longueur. Les réserver au chaud pour une utilisation directe ou refroidir entièrement. Quand la soupe de cresson semble cuite, déposez une partie du bouillon dans un récipient à part. Mixez le reste fortement en additionnant tout ou partie du bouillon préalablement enlevé afin d'obtenir une consistance semi-épaisse. Passez au chinois fin, bien salé, poivré et réservé à chaud pour une utilisation directe ou refroidir sur glace pour utilisation ultérieure. Faire chauffer une poêle antiadhésive avec 15 g de beurre et un trait d'huile d'olive. Salez, poivrez les goujonnettes de Christy Vomer, les farinez légèrement. Lorsque la poêle est chaude, déposez délicatement les poissons. Cuire à feu moyen vif 3-4 minutes afin d'obtenir une jolie coloration, puis retourner et réduire le feu. Au niveau du dressage, histoire de finir en beauté, à peine avoir retourné les goujonnettes, disposez en assiette creuse un fond de soupe de cresson bien chaude, ajoutez les rates, puis sur celle-ci les morceaux de Christy Vomer. Parsemé de pignons de pin de fleur de sel et d'un tour de moulin à poivre blanc. Servir aussitôt. Une recette proposée par Gwenaël et Pierre Gillet du restaurant Nature Gourmande à Romans-sur-Isère.
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0: et du 21 juin au 28 août du côté de Portes-les-Valence. Porte en fait, 11 spectacles gratuits jusqu'au 28 août, avec notamment Dany Briand, Chilou, Victorien, DJ Benz, Sandy Sachs, Almeras Music Live ou encore Michel Berger Story. Toutes les infos sur porte-les-valence.fr. Venez donc vibrer à la Valentinoise de la Pétanque, la troisième édition du 26 au 28 juin à Valence. Pendant 3 jours, les amateurs et passionnés de pétanque s'affronteront lors de 4 concours en triplettes regroupant plus de 1500 joueurs. Le challenge valentinoise samedi 27 juin dès 9h et dimanche 28 dès 9h. Le challenge de l'amitié samedi 27 juin dès 16h et le dimanche 30 dès 10h. Le challenge des familles, lui, le dimanche 28 juin dès 9h avec 128 équipes. Et pour s'inscrire à ce challenge, chaque équipe devra être composée d'au moins un enfant de moins de 12 ans ou une féminine. Et le challenge joublette le dimanche 28 juin dès 10h. Et donc pour vous inscrire, rendez-vous sur le site www.valence.fr.
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3: Bonjour, bonjour, c'est l'actu du vendredi. Le week-end s'annonce torride et les people se mettent à l'abri. C'est le cas de Doc et Marty.
4: Non, Marty, c'est la catastrophe.
5: Ouais, bonjour Doc, et c'est quoi la catastrophe du jour?
4: Il fait trop chaud, Marty. Au-delà de 45 degrés Celsius, les composants de la DeLorean fondent littéralement, ce qui compromet sérieusement les voyages dans le temps.
5: Ouais, ça tombe bien, Doc, j'ai plus envie de voyager dans le temps. En ce moment, j'ai plutôt envie de me protéger du soleil. Vous devriez en faire autant, Doc. Ça tape sur la cafetière.
4: Mais qu'est-ce qu'il dit? J'ai pas envie de café. Tant pis pour toi, Marty. J'espérais inverser la courbe des températures en effectuant un voyage dans le passé afin de thermoréguler l'atmosphère terrestre et faire chuter de 10 degrés le dôme de chaleur. Mais puisque tu capitules, je te laisse avec ta canicule.
5: Ouais, c'est ça, Doc. Ouais. Et n'oubliez pas de boire de l'eau, ça rafraîchira votre cerveau.
3: Tout autre chose. Depuis hier, les habitants de la région Centre-Val de Loire ont un nom. Il faudra désormais les appeler les Centre-Valois et les Centre-Valoises.
6: Ah ok, c'est intéressant comme info, hein. On en oublierait presque la canicule. Du ballet, l'Iran et l'Ukraine. Bienvenue aux Centre-Valoises et aux Centre-Valois.
7: Selle mon cheval, Jacouille, et allons prestement libérer ma fillotte, retenue prisonnière par les Centre-Valois.
6: Mais qu'est-ce que c'est que ce Beans? Il est reparti dans les visiteurs, lui. Mais Sir Godefroy, on n'est plus dans le film, hein. Et qu'est-ce que ferait votre fillotte chez les Centre-Valois?
7: Ça, j'en sais fichtre rien, Jacouille. Mais Centre-Valois, ça sonne tellement Moyen-Âge que ça m'inspire. Ça donne envie de ripailler, festoyer. Où sont les poulardes? J'ai faim. Où sont les veaux? Les rôtis, les saucisses, les pâtés de serre?
6: Il est dingue!
7: Qu'on ripaille à plein ventre. Y a pas quelques soissons, Jacouille, avec de la bonne soivre, un porcelet, une chèvre rôtie, quelques cygnes blancs bien poivrés, les amuse-bouches des Centre-Valois Valois m'ont mis en appétit.
6: Il pense qu'à bouffer le goré.
7: Et on lui pèlera le jonc comme au bailli du Limousin, qu'on a fendu un beau matin,
6: qu'on a pendu avec ses tripes.
3: Du football ce soir à la Coupe du Monde avec les Bleus qui affrontent la Norvège. Nos people attendent ce match avec impatience.
8: Evelsang, t'es prêt pour le match? Ce soir, on va étriper les Vikings.
4: Attention, Bernard, que ce soit pas eux qui nous étripent. Les Norvégiens, quand ils arrivent avec leurs dracars et leurs haches, ce sont eux qui viennent trancher dans la barbaque.

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1: Il est 11h.
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2: Bonjour à tous. L'essentiel de l'actualité, l'ouest de la France commence à respirer. 11 départements sont repassés en vigilance orange ou jaune canicule. Météo France place tout de même encore 61 départements en vigilance rouge. On devrait encore atteindre les 40 degrés. Aujourd'hui, la vigilance rouge canicule devrait encore être levée dans 13 autres départements de l'ouest demain. Le bilan des noyades à cause de la canicule s'élève désormais à 55 morts. EDF lance un plan pour rafraîchir les écoles, les crèches et les centres de loisirs face aux fortes chaleurs. Le groupe va débloquer une enveloppe de 80 millions d'euros. Elle doit permettre de financer plus de 100 000 équipements d'ici la fin septembre. Avant septembre, il y aura les vacances et les départs pourraient bien être perturbés. La canicule continue de dégrader fortement le trafic ferroviaire en France. La SNCF a déjà supprimé près de 10% de ses trains, soit environ 1000 circulations par jour. Elle n'exclut pas de nouvelles annulations à l'approche des grands départs en vacances si la sécurité des voyageurs était en jeu. Et puis du sport avec du football, dernier match du groupe ce soir pour l'équipe de France au Mondial. C'est face à la Norvège, coup d'envoi à 21h. L'objectif pour les Bleus, ne pas perdre pour conserver la première place du groupe.
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2: La chaleur de Roland Garros laisse place au gazon de Wimbledon. C'est parti pour le troisième tournoi du Grand Chelem de la saison, l'un des tournois les plus prestigieux de l'histoire du tennis. Première sensation, elle est dans le tableau dames, Alex Gauthier.
4: Oui, Kylian, c'est la participation de Serena Williams. À 44 ans, l'américaine a reçu une invitation de la part des organisateurs. Elle, la légende de son sport, qui a joué son dernier match en simple en 2022 à l'US Open. Son retour à la compétition a eu lieu il y a quelques jours en double sur gazon. Elle a remporté Wimbledon à 7 reprises, la première fois en 2002, la dernière fois en 2016.
2: Et chez nos Françaises, quelles sont les meilleures chances?
4: Les espoirs sont minces, Kylian. La mieux classée, c'est Diane Paris, 47e mondiale. Elle a atteint le troisième tour l'an dernier, son meilleur parcours jusqu'à maintenant. Et il va falloir aussi surveiller Elsa Jacquemot et Varvara Gracheva.
2: Pour les messieurs, les conditions climatiques devraient mieux convenir à Yannick Sinner.
4: C'est ça, le numéro 1 mondial avait été éliminé au deuxième tour de Roland-Garros, à la plus grande surprise par l'Argentin Juan Manuel Cerundolo, alors qu'il menait 6-3, 6-2, 5-1. Mais les 35 degrés parisiens ont pesé sur ses épaules, blanchi son visage et fait trembler ses jambes. La météo londonienne s'annonce plus clémente, les températures ne devrait pas dépasser les 25 degrés ces prochains jours.
2: Et qui va pouvoir embêter l'Italien, le tenant du titre?
4: Pas Carlos Alcaraz, déjà. L'Espagnol est blessé au poignet depuis 2 mois. Sinon, on pense à Novak Djokovic, toujours en quête de son 25e Grand Chelem, ou bien Alexander Zverev, vainqueur de son premier Grand Chelem à Roland-Garros, mais l'Allemand n'a jamais vraiment réussi à Londres. Ben Shelton, Taylor Fritz ou encore Félix Auger-Aliassime ont aussi une carte à jouer.
2: Merci Alex, à noter que les vainqueurs vont gagner 4 178 000 euros. Une hausse de 20% en un an.
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5: La forêt des Champeaux est un parc d'attractions nature situé à Saint-Donat-sur-l'Herbasse.
4: Destiné aux familles avec enfants de 2 à 12 ans, il propose plus de 20 activités de plein air autour du thème du rôle des champignons dans la nature. Enfants, parents et grands-parents participent ensemble aux activités, dont certaines permettent de prendre de la hauteur jusqu'à 12 mètres sans harnais ni équipement.
5: Cette année, le parc propose un billet combiné permettant de profiter à la fois du parc mais aussi du lac du Champeaux et de ses espaces de baignade et de toboggans aquatiques.
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2: Bonjour à tous, dans l'actualité des jeux vidéo du jour. Pour améliorer l'expérience, EA ouvre la porte à davantage de publicité dans ses jeux vidéo. Electronic Arts vient d'officialiser le lancement d'EA Advertising, une nouvelle division dédiée à la publicité et aux partenariats de marques dans ses jeux, présentée comme une solution permettant aux entreprises de s'intégrer de manière naturelle aux expériences vidéoludiques. Cette annonce risque néanmoins de raviver un débat particulièrement sensible auprès des joueurs. Avec EA Advertising, l'éditeur de franchises majeures comme eSport FC 26 ou encore les Sims 4 ou encore Apex Legends permettent donc aux annonceurs d'intégrer leurs campagnes publicitaires directement dans les expériences de jeu et les événements organisés autour de ces licences. Selon EA, ces intégrations pourront prendre plusieurs formes, des panneaux publicitaires dynamiques dans les stades ou les environnements de jeu, du contenu personnalisé créé spécifiquement pour certaines marques, des défis, événements sponsorisés, des récompenses et objectifs liés à des partenariats commerciaux. EA précise d'ailleurs que certaines publicités ont déjà été éprouvées. C'est notamment le cas de publicité Red Bull, intégrée à eSport FC, tenue d'équipe et collaboration avec des athlètes ambassadeurs, ou encore de Mountain Dew, qui a bénéficié d'une expérience d'équipe entièrement jouable dans EA Sport College Football 26, avec un stade personnalisé, une mascotte et un système de récompenses. On se retrouve très vite avec d'autres actus jeux vidéo.
3: Oh putain, l'enfoiré, t'as une sale gueule.
4: Comme une couille en dents de scie.
3: Non, je voyais une carte en relief du Nevada sodomisée à sec par Freddy Krueger.
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2: L'ange de Munich en 2021, les démons de Berlin en 2023 sont les deux premiers romans de Fabiano Massimi qui lui ont valu une renommée internationale. Il est diplômé de philosophie, éditeur et traducteur, et il travaille à la bibliothèque Delfini de Modène comme consultant pour les plus grandes maisons d'édition italiennes. Le Pacte de Venise, son nouveau roman, vient de paraître et il nous emmène place Saint-Marc en juin 1934. Benito Mussolini et Adolf Hitler se rencontrent pour la première fois en public. Dans la foule des chemises noires, l'ancien commissaire Siegfried Sauer et son compère Mutti. En lien avec la résistance antifasciste, ils sont venus pour mettre à exécution une mission à haut risque. Mais une mystérieuse affaire les détourne de leur projet. Une affaire qui concerne l'intimité de Mussolini et la vie d'une femme. Après le succès de ses deux précédents romans, Fabiano Massimi poursuit une fresque sombre et captivante. Il nous raconte une histoire de bruit et de fureur, de passion charnelle et de scandale, celle d'Ida Dalser, première épouse du Duce, mère de leur fils caché. Il puise ainsi parmi les grands secrets de l'histoire la matière d'un suspense hors norme. Le Pacte de Venise de Fabiano Massimi est paru chez Albin Michel.
3: Comme les Américains avec le coco.
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5: Oh, c'est ce qu'il vient de dire, le Coca-Cola.
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1: Il est midi.
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2: Bonjour à tous, à la une de l'actualité, interdire la vente et la consommation d'alcool dans l'espace public, comme c'est le cas à Paris face aux fortes chaleurs, c'est ce que recommande ce matin le ministre de l'Intérieur, Laurent Nunez. Le festival Solidays, prévu à l'hippodrome de Longchamp, est annulé. Il devait commencer aujourd'hui. La marche des fiertés organisée demain à Paris est reportée. Les deux tiers de la France sont toujours en vigilance rouge canicule, 61 départements précisément. 11 départements sont repassés en vigilance orange ou jaune canicule. La vigilance rouge canicule devrait aussi être levée dans 13 autres départements de l'Ouest demain. Le bilan des noyades à cause de la canicule s'élève désormais à 55 morts. Face aux fortes chaleurs, EDF lance un plan pour rafraîchir les écoles, crèches et centres de loisirs. Le groupe va débloquer une enveloppe de 80 millions d'euros. Elle doit permettre de financer plus de 100 000 équipements d'ici la fin septembre. Concernant le brevet des collèges, les épreuves écrites sont maintenues pour 850 000 candidats. Le français a eu lieu ce matin. Le procès en appel de Stéphane Plaza s'ouvre cet après-midi à Paris. L'ex-animateur de télévision est rejugé pour des faits de violence conjugale commis entre 2018 et 2022 sur une ancienne compagne. Condamné en première instance à un an de prison avec sursis, il a fait appel de cette décision. Michelin annonce la fermeture d'une de ses usines aux États-Unis d'ici 2028. Le site emploie environ 1200 salariés. Le groupe français évoque une réorganisation industrielle. Cette annonce intervient alors que Michelin prévoit aussi des suppressions de postes en France jusqu'à 1500 dans le cadre de départs volontaires. En football, la Coupe du Monde, l'Allemagne qualifiée pour les 16e de finale hier soir malgré sa défaite 2-1 contre l'Équateur. Ça passe aussi pour la Côte d'Ivoire et les Pays-Bas. Et le match entre la France et la Norvège pourrait être perturbé ce soir par les conditions météo à Boston, Virginie Quiénon.
3: Oui, c'est ce que disent les services météorologiques américains. Comme lors du dernier match, des orages sont attendus en fin d'après-midi, juste avant le coup d'envoi prévu à 21h, heure de Paris. Il sera à peu près 15 heures là-bas, un contexte qui pourra entraîner l'activation du protocole foudre déjà utilisé lors des précédentes rencontres. Ce dispositif impose l'arrêt immédiat du match en cas d'éclair détecté dans un certain périmètre, avec une reprise seulement après une période d'attente. Ce système avait déjà provoqué de longues interruptions lors du match face à l'Irak.
2: Merci Virginie. Et sur le plan sportif, la France ne doit pas perdre ce match pour conserver la première place de son groupe. Voilà pour l'essentiel de l'actualité. Belle fin de semaine à tous.
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5: La chaleur de Roland Garros laisse place au gazon de Wimbledon. C'est parti pour le troisième tournoi du Grand Chelem de la saison, l'un des tournois les plus prestigieux de l'histoire du tennis. Première sensation, elle est dans le tableau dames, Alex Gauthier.
2: Oui, Kylian, c'est la participation de Serena Williams. À 44 ans, l'américaine a reçu une invitation de la part des organisateurs. Elle, la légende de son sport, qui a joué son dernier match en simple en 2022 à l'US Open. Son retour à la compétition a eu lieu il y a quelques jours en double sur gazon. Elle a remporté Wimbledon à 7 reprises, la première fois en 2002, la dernière fois en 2016.
5: Et chez nos Françaises, quelles sont les meilleures chances?
2: Les espoirs sont minces, Kylian. La mieux classée, c'est Diane Paris, 47e mondiale. Elle a atteint le troisième tour l'an dernier, son meilleur parcours jusqu'à maintenant. Et il va falloir aussi surveiller Elsa Jacquemot et Varvara Gracheva.
5: Pour les messieurs, les conditions climatiques devraient mieux convenir à Yannick Sinner.
2: C'est ça, le numéro 1 mondial avait été éliminé au deuxième tour de Roland-Garros, à la plus grande surprise par l'Argentin Juan Manuel Cerundolo, alors qu'il menait 6-3, 6-2, 5-1. Mais les 35 degrés parisiens ont pesé sur ses épaules, blanchi son visage et fait trembler ses jambes. La météo londonienne s'annonce plus clémente, les températures ne devrait pas dépasser les 25 degrés ces prochains jours.
5: Et qui va pouvoir embêter l'Italien, le tenant du titre?
2: Pas Carlos Alcaraz, déjà. L'Espagnol est blessé au poignet depuis 2 mois. Sinon, on pense à Novak Djokovic, toujours en quête de son 25e Grand Chelem, ou bien à Alexander Zverev, vainqueur de son premier Grand Chelem à Roland-Garros, mais l'Allemand n'a jamais vraiment réussi à Londres. Ben Shelton, Taylor Fritz ou encore Félix Auger-Aliassime ont aussi une carte à jouer.
5: Merci Alex. À noter que les vainqueurs vont gagner 4 178 000 euros. Une hausse de 20% en un an.
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8: Bonjour, bonjour à tous. 13 juments âgés de 4 et 5 ans n'ayant pas gagné 105 000 euros. Rendez-vous sur les 2150 mètres du prix Eva à l'hippodrome d'Anguin à l'occasion du quintet plus de ce vendredi 26 juin 2026. L'allocation sera de 53 000 euros et le départ prévu vers 20h15. En tête de notre sélection, le 8, Luna de Vandel, confiée à Alexandra Brivard pour l'occasion. Sage, elle peut l'emporter. Suivi du 6, la Edo Bay, qui a en valeur pure la pointure d'une telle épreuve. Le 10, My Calita Pia, sur la montante actuellement. Le 14, la formidable, prise en note lors de sa dernière fin de course. Et enfin, le 2, Panray, bénéficiant de la confiance de son entraînement, il complétera notre sélection. Une sélection que vous pouvez retrouver sur ma chaîne YouTube Tom Kazak, les pronostics hippiques avec mes dernières minutes. Donc notre choix aujourd'hui, premier le 8, Lina de Vandel. Le 6, l'arrêt d'Aubet. 3e le 10, Mike Calitapia. 4e le 4, la formidable. 5e le 2, Panray. Le second choix, le 12. Le 5. Et le 3. Et à vous la fortune. 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
9: Valence Roman Aglo lance une consultation citoyenne pour construire son projet de territoire 2026-2032. Valence Roman Aglo ouvre en effet aujourd'hui une consultation en ligne destinée à l'ensemble des habitants du territoire. L'objectif, recueillir la parole citoyenne avant la validation du projet de territoire en décembre 2026. Un projet de territoire construit avec ses habitants pour les 6 prochaines années. Valence Roman Aglo élabore son projet de territoire qui définira les grandes orientations et priorités d'action jusqu'en 2032. Et pour que ce projet reflète fidèlement les réalités et les aspirations de ses habitants, l'Aglo a choisi de vous consulter directement. Les résultats de cette consultation alimenteront les travaux des élus communautaires avant la validation du projet en décembre. Des questions concrètes sur la vie quotidienne, en quelques minutes, vous êtes invité à vous exprimer sur les grands domaines de compétences de l'Aglo, sentiment d'appartenance et fierté territoriale, transition écologique et climatique, accueil de la petite enfance, culturelle et sportive, mobilité durable, gestion des déchets, économie locale ou encore solidarité intercommunale. Pour participer à la consultation, c'est très simple, vous vous rendez sur valenceromanaglo.fr. Communiqué de la ville de Valence avec l'ouverture des inscriptions pour les 5 et 10 km de Valence. En effet, pour participer aux 5 et 10 km de Valence qui auront lieu ce samedi 26 septembre, il est nécessaire de vous inscrire. Et pour cette 5e édition, l'événement passe un cap. 3500 coureurs au départ, un record absolu pour cette course devenue incontournable dans le cœur de la ville. Deux nouveautés cette année, d'abord la plus importante avec un tout nouveau tracé, mais aussi un compte Instagram dédié pour vous tenir informé au jour le jour sur la course. Avec également une course enfant et les itinéraires passeront dans les parcs, au bord du Rhône, dans les ruelles historiques et les deux parcours traversent ce que Valence a de plus beau à l'heure où la lumière est douce et la ville encore bien vivante. Le 10 km s'offre même un tracé entièrement repensé cette année en boucle unique avec une belle ligne droite le long de la Via Rhôna, plat, rapide, taillé pour les chronos ou simplement pour profiter. Donc n'hésitez pas à vous inscrire dès aujourd'hui sur valence.fr et cliquez ensuite sur les inscriptions sont ouvertes 5 et 10 km de Valence 2026.
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7: 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Bon, alors on en est où? Ça finit quand? Eh ben ça finit soit mardi, soit mercredi prochain. Sur le Raux-Valtin. Alors, on va tout vous dire. Déjà, pour ce vendredi 26, bon, bah, c'est du soleil, hein. Toujours et encore du soleil. Température maximale 38 degrés. C'est encore très chaud. Samedi 27, on a du soleil. Toujours ce vent de sud, 40 km/h. Température maximale 37 degrés. Il fait toujours très, très chaud la nuit. Et puis, pour le dimanche 28, alors dimanche 28, il fait beau, il y a du soleil, mais la tendance orageuse va se développer dimanche après-midi et on pourrait aller jusqu'à l'orage. Alors, ce n'est qu'une tendance orageuse, bien évidemment, mais enfin, on va le ressentir, il va faire plus lourd, donc ça va être encore moins supportable, mais on verra les bourgeons sur les nuages, les choux-fleurs sur les reliefs se développer. Et du coup, ça pourrait aller jusqu'à l'orage. Voilà. Bon, à surveiller quand même cette affaire-là, bien évidemment. Température maximale dimanche, 39 degrés. Et pour la semaine prochaine, bah, c'est ce que je vous disais. Alors, côté couleur du ciel, ça devrait rester assez calme. Peut-être quelques averses lundi. Mais c'est là où les températures vont baisser parce qu'en fait, on a le Mistral qui va se lever. Ouais, le Mistral qui va se lever, puisque l'anticyclone se décale un petit peu, du coup ça ouvre une porte, ça ouvre un couloir de nord, et du coup ces orages dont je vous parlais, ça va être justement la confrontation de la masse d'air entre l'air bouillant que nous avons et l'air un poil plus frais qui va arriver avec ce vent de nord. Donc du coup pour lundi, quelques averses, ouais. Des températures déjà qui auront bien baissé, 34 degrés. Pour mardi 30, c'est du plein soleil, 34 degrés toujours. Mais voilà, à partir du mercredi 1er juillet, là, on a du plein soleil, du Mistral et des températures qui atteindront la barre des 30 degrés. Donc là, on ne parlera plus de forte chaleur. On sera sur des températures qui rejoindront tout doucettement les normales saisonnières. Là, on pourra respirer. Voilà, 34 mardi, 28 mercredi. Voilà, pour vous, la température qui vous fait enfin respirer correctement, soit mardi, soit mercredi prochain. Voilà, c'est la fin de cette période caniculaire. Bon, pour combien de temps? Ça, on peut pas vous le dire. Et ça, personne ne peut vous le dire. Faudra revenir nous voir très régulièrement.
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9: Vous pourrez donner votre sang en collecte fixe ce vendredi à Valence, au 72 avenue du Docteur Santi, de 9h à 14h. 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
13: 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Vous pouvez donner tous ces composants en un seul don de sang, ou uniquement votre plasma ou vos plaquettes, grâce au don d'aphérèse. Pas tellement différent d'un don de sang, ce type de prélèvement filtre le sang pour ne récupérer que votre plasma ou vos plaquettes. Les autres éléments vous sont restitués. L'avantage des dons en aphérèse est de prélever un volume de plasma ou de plaquettes plus important. Ils sont possibles en maison du don et s'effectuent sur rendez-vous pour une durée de 1h30 à 2h. 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
7: 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Eh ben écoutez, on va se mettre un petit Diwa. Le Diwa, magnifique région à visiter, les amis, avec une diversité de nature exceptionnelle. Diwa, D-I-O-I-S. C'est le mot-code de cette semaine.
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14: Aujourd'hui, 26 juin, son nom rime avec victoire pour sa petite nation, du moins en taille, mais très grande en ce qui concerne le football, Hector Scarrone.
15: Il était un serial buteur, il était très talentueux et il va mener son pays au sommet du foot mondial. Hector Scarrone est né le 26 novembre 1898 à Montevideo en Uruguay. Le footballeur, attaquant de son état, a le sens du but dans la peau. Il est très jeune quand il connaît les vraies joutes footballistiques et quand il débute chez les grands du club de Nacional de sa ville natale, il a 18 ans. Un club au sein duquel il évolue 10 ans, une décennie, le temps de garnir son palmarès, 7 titres de champion d'Uruguay, entre autres, avant un 8e et un dernier glané en 1934. Le temps aussi d'enfiler le maillot de la Céleste, celui de l'équipe nationale uruguayenne. Plusieurs éditions de la Copa América à son actif, mais aussi les titres olympiques de Paris en 1924 et ceux d'Amsterdam en 1928, sans oublier la Coupe du Monde 1930 chez lui en Uruguay. Il sera en effet présent sur la pelouse du stade Centenario de Montevideo le jour de la finale remportée par lui et ses coéquipiers 4 buts à 2 face aux voisins argentins, histoire de célébrer comme il se doit sa dernière sélection. Il devient alors un des premiers champions du monde de l'histoire. L'histoire, il continuera de l'écrire. Un des premiers footballeurs uruguayens expatriés en Europe, il jouera une poignée de rencontres avec le FC Barcelone en 1926, avant l'Italie entre deux séjours à l'Inter Milan et à l'US Palerme, mais sans pour autant oublier son club de quasiment toujours, du National. Près de 200 buts en club, une trentaine de sélections pour une cinquantaine de caps, lui qui deviendra au début des années 50 coach du Real Madrid. El Mago, le magicien, disparaît le 4 avril 1967.
14: Allez, on se retrouve demain pour d'autres histoires d'un jour. On s'intéressera à une très grande championne de ski. Il s'agit de Régine Cavagnou, qui est née un 27 juin. Mais ce sera demain pour d'autres histoires d'un jour avec Mémoire Sport.
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9: C'est 26 et 27 juin à Cré. Ça sera le Vinyl Market. Vente de plus de 1500 vinyles le vendredi 26 et le samedi 27 juin de 10h à 18h30 les deux jours. C'est au 5 impasse du Grand Saint-Jean à Cré, avec une vaste sélection de vinyles 33 tours, 45 tours. C'est l'occasion par Thibaut Vinyl, disquaire itinérant. Plus de 1500 disques vinyles d'occasion, tous genres musicaux, avec de nombreux arrivages en pop rock français des années 70-80, funk, disco, hip-hop, rap, électro, jazz, reggae, world blues, psyché et bien d'autres, hein, ce vendredi 26 et ce samedi 27 juin de 10h à 18h, et sans oublier la présence de DJ7 100% vinyle, et ce pendant les deux jours. Du 7 au 30 juin à Upi, exposition L'art des origines, de la grotte Chauvet à la caverne du Pont d'Arc. La médiathèque d'Upi vous invite à plonger dans l'univers captivant de l'art préhistorique à travers une exposition riche en témoignages, reproductions et illustrations qui vous feront voyager aux origines de la création artistique. C'est donc à découvrir jusqu'au 30 juin à la médiathèque d'Upi. Une soirée blues au Vacarme Exquis, et qui de mieux que le musicien chanteur surdoué Gigi Appleton pour amener ce trio. Gigi Appleton est un chanteur, guitariste et auteur-compositeur américain ancré dans le blues, repéré par David Bowie, qui l'a engagé pour la comédie musicale Lazarus. Il s'est imposé comme un musicien de scène et de studio recherché, et aujourd'hui Gigi Appleton partage sa musique entre les États-Unis et l'Europe, toujours fidèle à sa boussole. Le blues à découvrir ce 27 juin, le rendez-vous est fixé à 20h à l'île Giraudet, au 811 allée André Ravol à Bourg-lès-Valence. Toutes les infos et les résas sur vacarmexki.com.
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5: Bonjour à tous, nous accueillons aujourd'hui Coralie qui nous présentera l'application EcoPousse. Bonjour Coralie.
23: Bonjour.
5: Pouvez-vous vous présenter et nous présenter l'application EcoPousse ?
23: Moi c'est Coralie, je suis maman de deux enfants, je pense que c'est important de le préciser pour la suite. J'ai la trentaine et j'ai commencé à penser à créer cette application pour référencer les initiatives écologiques et locales de France. Étant basé en Ardèche, il y en a beaucoup pour l'instant en Ardèche.
5: Et comment est venue l'idée de mettre en place cette application ?
23: Alors, c'est venu en mettant un marché de producteurs en place à l'Alvaz. Je me suis dit, en fait, que c'est bien, mais j'ai envie de faire plus pour ramener de l'écologie dans la vie des gens de manière simple. Et du coup, j'ai réussi à trouver cette solution-là d'application mobile qui est pertinente pour beaucoup de personnes, du coup, pour faciliter l'accès aux produits locaux, aux producteurs, mais enfin vraiment sur toute la sphère de la vie quotidienne. Ça peut aller du simple producteur à une banque complètement indépendante et éthique, par exemple. Enfin voilà, ça couvre vraiment tout l'aspect de la vie quotidienne.
5: Comment les personnes peuvent-elles lancer un projet ?
23: Alors, il y a deux manières. Soit l'utilisateur peut suggérer une initiative, auquel cas, moi, derrière, je contacte l'initiative pour voir si elle veut ou pas vraiment faire partie de l'aventure. Et la deuxième manière, c'est l'initiative qui, elle, veut directement s'inscrire, et auquel cas, il y a tout le chemin sur l'application. Pareil pour la suggestion d'ailleurs. Il y a tout le chemin sur l'application. Pour s'inscrire directement, l'initiative peut rentrer toutes les informations qu'elle a envie de transmettre. Elle peut ajouter également des événements pour informer les utilisateurs dans un rayon défini de l'événement qu'elle met en place. À quelle date, à quel lieu.
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9: Une exposition de véhicules anciens avec les vieilles soupapes, ça sera ce 28 juin à Châteauneuf-sur-Isère. Ils vous attendent nombreux à cette exposition de véhicules anciens organisée par les vieilles soupapes. Au programme, de nombreuses animations vous seront proposées. Également buvette et restauration sur place. C'est gratuit et ça se tiendra place de l'Isère à Châteauneuf-sur-Isère. Pour tout renseignement, 06 61 67 77 39. Un concert ce 28 juin à Terre-l'Ermitage avec un voyage baroque pour clavecin, interprété par Louis Avi Colombier, claveciniste et improvisateur baroque, au programme Bach, Rameau, Couperin, Scarlatti, Purcell et Bull, et les improvisations autour des œuvres des compositeurs de programme et les improvisations autour d'œuvres des compositeurs du programme. C'est ce 26 juin à 20h30 à l'église Notre-Dame à Tain-l'Hermitage. Toutes les infos et les résas sur louis-avit.fr.
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0: Ce dispositif porté par la ville a déjà permis la réalisation de 217 projets dans les 13 quartiers valentinois, plantations en pied de mur, pied d'arbre, massifs fleuris, mais aussi des bacs végétalisés. Cette initiative est inscrite dans le plan de mandat 2020-2026 et dans le plan d'action de l'agenda 2021 et permet de répondre à quatre grands objectifs: créer des cheminements agréables et mettre en avant la qualité de vie valentinoise, le patrimoine et le paysage, de favoriser la nature et la biodiversité de Valence, de participer ensemble à l'embellissement et à l'amélioration du cadre de vie, et de créer du lien et de favoriser les échanges entre Valentinois, notamment entre voisins. N'hésitez pas donc, vous pouvez vous inscrire dès aujourd'hui sur valence.fr, mon environnement, nature en ville, végétalisation participative.
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Ciné Danse avec En nous de Juliette Binoche, c'est du 3 au 30 juin à Valence. Une immersion rare dans la naissance d'un spectacle où deux artistes s'aventurent hors de leurs propres limites. Un défi, Juliette Binoche réalise en 2007 un film consacré à la création du spectacle In-E, conçu et interprété avec le chorégraphe britannique Akram Khan. Dans ce projet singulier, les rôles s'inversent. Elle s'initie à la danse contemporaine, tandis que lui découvre le jeu d'acteur. Le film suit leur parcours de création, des premières répétitions jusqu'aux représentations données à travers le monde. Il met en lumière les efforts physiques, les doutes, les échecs, mais aussi les moments de grâce qui accompagnent la construction du spectacle. C'est donc du 3 au 30 juin au Luxe à Valence. Retrouvez tous les horaires et les réservations sur luxe-valence.com. Le marché des créateurs à Romans, n'oubliez pas, c'est tous les premiers dimanches du mois et c'est de 8h30 à 12h30. Le marché alimentaire, place Maurice Faure, battant son plein tous les dimanches. La ville de Romans a donc décidé d'intégrer de la créativité à ce rendez-vous hebdomadaire en vous proposant ce marché des créateurs dédié aux métiers d'art et c'est sur le parvis de la collégiale Saint-Bernard en continuité directe avec le marché alimentaire. Vous retrouverez des créateurs talentueux vous proposant des produits uniques, fait main et éco-responsable. Et parmi les projets proposés, bijoux,

0: céramique, verre, atelier de bois, accessoires en couture, bougies, décorations, illustrations et bien d'autres sur ce marché des créateurs. C'est tous les premiers dimanches du mois, donc de 8h30 à 12h30, et ce jusqu'au 4 octobre.
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1: Aujourd'hui, dans notre chronique des sites incontournables, partons vers la ferme aux crocodiles à Pierrelatte. Plongée en immersion au cœur d'une biodiversité luxuriante, la ferme aux crocodiles est l'un des plus grands parcs animaliers européens dédiés aux reptiles. Avec plus de 600 animaux en semi-liberté, dont 300 crocodiliens, venez redécouvrir au cœur d'une serre tropicale de 10 000 mètres carrés les pensionnaires de la ferme, crocodiles, tortues géantes, serpents, lézards, poissons et oiseaux. Un parcours ludique et pédagogique couvert et tempéré, prolongé d'une visite en extérieur. Le jardin botanique et la réserve tropicale présentent également plus de 600 plantes exotiques qui constituent une incroyable collection. La flore se marie avec la faune pour laisser un souvenir inoubliable. Il n'y a plus qu'à se laisser séduire. Depuis l'été 2022, retrouvez également les River Monsters, les monstres de la rivière. Vous pouvez désormais également aller à la rencontre du Sarcosuchus imperator, du Spinosaure ou encore du Titanoboa. En extérieur, il y a des aires de jeu pour les enfants. Le parc est entièrement praticable avec la poussette. La ferme aux crocodiles est un parc animalier à vocation de protection et de conservation des espèces. Pour les passionnés de reptiles ou les simples curieux. Chaque jour, la ferme aux crocodiles propose tout au long de l'année divers rendez-vous animaliers gratuits pour enrichir votre visite dans la réserve tropicale et découvrir les secrets des animaux exceptionnels de manière ludique et pédagogique. Pour plus d'informations, rendez-vous sur le site de la ferme aux crocodiles.
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0: Ce 27 juin, à Romans-sur-Isère, il y aura une visite guidée, celle de l'hôpital Sainte-Foy à l'hôpital de la Charité, du premier hôpital datant du XIe siècle aux établissements qui lui ont succédé, plongé dans l'histoire hospitalière de Romans. Ponctué d'anecdotes, le parcours vous mènera au gré des lieux qui ont marqué la ville. Une visite conçue et proposée par l'association Sauvegarde du patrimoine romanais Péageois, c'est sans réservation, avec une libre participation ce 27 juin. Le rendez-vous est fixé à 14h30, place Jacques Mars, à Romans-sur-Isère. Toutes les infos sur roman-patrimoine.fr. Et du 1er au 5 juillet à Romans-sur-Isère, ça sera la 48e édition du Festival international Culture et Tradition du Monde, avec au programme danse et musique traditionnelle du monde. Les pays invités cette année, la Colombie, le Costa Rica, la Pologne, Tahiti, la Galice en Espagne. Un programme riche comme à son habitude. Et à noter que le bal du samedi soir sera sur le thème de Vaiana avec Tahiti. Et pour finir la soirée, on changera d'ambiance avec le groupe de musique celtique. Ce festival de folklore n'est pas qu'un simple regroupement de traditions, c'est également un rapport à l'autre et au monde. Il s'agit, à travers la transmission, l'encouragement, la promotion et la pratique traditionnelle des danses, musique et chants, de faire vivre le passé dans le présent et de préparer notre futur. Donc rendez-vous tous pour cette 48e édition du Festival international Culture et Tradition du Monde à Romans-sur-Isère, du 1er au 5 juillet, et c'est bien sûr organisé par l'association Empyrium, et vous trouverez d'ailleurs toutes les informations sur empy-e-rium.com.
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1: Il est 13h.
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2: 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Bon, alors on en est où? Ça finit quand? Ça finit soit mardi, soit mercredi prochain sur le Rovaltin. Alors on va tout vous dire. Déjà pour ce vendredi 26, c'est du soleil, toujours et encore du soleil. Température maximale 38 degrés, c'est encore très chaud. Samedi 27, on a du soleil, toujours ce vent de sud, 40 km/h. Température maximale 37 degrés, il fait toujours très très chaud la nuit. Et puis pour le dimanche 28... Alors dimanche 28, il fait beau, il y a du soleil, mais la tendance orageuse va se développer dimanche après-midi et on pourrait aller jusqu'à l'orage. Alors ce n'est qu'une tendance orageuse, bien évidemment, mais enfin on va le ressentir, il va faire plus lourd, donc ça va être encore moins supportable, mais on verra les bourgeons sur les nuages, les choux-fleurs sur les reliefs se développer. Et du coup, ça pourrait aller jusqu'à l'orage. Voilà. Bon, à surveiller quand même cette affaire-là, bien évidemment. Température maximale dimanche, 39 degrés. Et pour la semaine prochaine, c'est ce que je vous disais. Alors, côté couleur du ciel, ça devrait rester assez calme. Peut-être quelques averses lundi. Mais c'est là où les températures vont baisser parce qu'en fait, on a le Mistral qui va se lever. Ouais, le Mistral qui va se lever, puisque l'anticyclone se décale un petit peu, du coup ça ouvre une porte, ça ouvre un couloir de nord, et du coup ces orages dont je vous parlais, ça va être justement la confrontation de la masse d'air entre l'air bouillant que nous avons et l'air un poil plus frais qui va arriver avec ce vent de nord. Donc du coup pour lundi, quelques averses, ouais. Des températures déjà qui auront bien baissé, 34 degrés. Pour mardi 30, c'est du plein soleil, 34 degrés toujours. Mais voilà, à partir du mercredi 1er juillet, là, on a du plein soleil, du Mistral et des températures qui atteindront la barre des 30 degrés. Donc là, on ne parlera plus de forte chaleur. On sera sur des températures qui rejoindront tout doucettement les normales saisonnières. Là, on pourra respirer. Voilà, 34 mardi, 28 mercredi. Voilà, pour vous, la température qui vous fait enfin respirer correctement, soit mardi, soit mercredi prochain. Voilà, c'est la fin de cette période caniculaire. Bon, pour combien de temps? Ça, on peut pas vous le dire. Et ça, personne ne peut vous le dire. Faudra revenir nous voir très régulièrement.
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1: Aujourd'hui, dans votre chronique des sorties incontournables, je vous propose d'aller vers Châtillon en Diois, au col des Co-Bains. Une balade accessible en transport en commun qui mêlera les notions d'agriculture, de savoir-faire ainsi que de sympathiques points de vue. Découvrez le charme de Châtillon en Diois et ses hauteurs où de magnifiques panoramas vous attendent. À partir du village, cette randonnée, en partie en forêt, offre de nombreux panoramas à la fois sur les majestueuses falaises du Glandas, le village et le vignoble de Châtillon en Diois. Départ et arrivée à Châtillon. Il s'agit d'une boucle de niveau moyen, une randonnée de 11,2 km pour laquelle on peut compter environ 4 heures, un dénivelé de 694 mètres. Toutes les infos du côté de rando.parc-du-vercors.fr, col des Co-Bains.
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2: Exposition au Musée européen de l'aviation de chasse du 7 février au 20 septembre. Avec Elle contre elle, l'aviation au féminin, cette exposition met en lumière ces femmes courageuses qui ont sillonné les cieux et marqué l'histoire de l'aviation. Au début du XXe siècle, alors que l'aviation en était à ses premiers battements d'ailes, des femmes ont choisi de s'élever au-delà des normes sociales pour conquérir le ciel. Contre les préjugés, les obstacles administratifs et l'incrédulité de leurs contemporains, elles ont décollé, parfois au péril de leur vie, pour démontrer que le vol n'avait pas de genre. Cette exposition rend hommage à ces pionnières, aventurières, intrépides, savantes et passionnées, techniciennes ingénieuses et pilotes d'exception. À travers des photographies d'époque et des archives, il est retracé le parcours de 20 femmes, avec les traces indélébiles qu'elles ont laissées dans l'histoire de l'aviation. En célébrant ces femmes du ciel, nous réhabilitons leur place et rappelons que l'histoire de l'aviation est aussi profondément une histoire d'audace féminine. Allez donc voir cette exposition au Musée européen de l'aviation de chasse de Montélimar. C'est du 7 février au 20 septembre. Toutes les infos sur macmtl.com.
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3: Et aujourd'hui, découvrons les 26 symboles de Dieu bonheur de Philippe Charin. Philippe Charin est né en 1980 à Romans, vit à Valence. Penseur visionnaire, il explore les liens entre création, conscience et géométrie sacrée. Les 26 symboles du Dieu bonheur vous invitent à une exploration profonde de la conscience, de la matière et du divin. Par la puissance des lettres et des formes géométriques, l'auteur dévoile une architecture secrète du monde. Cet ouvrage rare allie la rigueur des mathématiques à la quête métaphysique du bien. Il agit comme un guide intérieur, une protection et une source de vitalité. Chaque symbole y devient un instrument d'élévation et de maîtrise de soi. En éclairant les lois de l'univers et de l'humanité, il révèle la dynamique cachée du bonheur véritable. L'œuvre interroge la place du mal, du pouvoir et du sens dans la création. Elle propose une voie de transformation où la connaissance devient force. Véritable traité spirituel pour esprit exigeant, ce livre s'adresse à ceux qui cherchent à comprendre et à transcender. Une lecture initiatique, exigeante et libératrice. Retrouvez les 26 symboles du Dieu bonheur de Philippe Charin aux éditions Les Trois Colonnes dans vos librairies et plateformes Marketplace.
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1: Venez donc vibrer à la Valentinoise de la Pétanque, la troisième édition du 26 au 28 juin à Valence. Pendant trois jours, les amateurs et passionnés de pétanque s'affronteront lors de quatre concours en triplette regroupant plus de 1500 joueurs. Le challenge Valentinoise samedi 27 juin dès 9h et dimanche 28 dès 9h. Le challenge de l'amitié samedi 27 juin dès 16h et le dimanche 30 dès 10h. Le challenge des familles, lui, le dimanche 28 juin dès 9h avec 128 équipes. Et pour s'inscrire à ce challenge, chaque équipe devra être composée d'au moins un enfant de moins de 12 ans ou une féminine. Et le challenge joublette le dimanche 28 juin dès 10h. Et donc pour vous inscrire, rendez-vous sur le site www.valence.fr. Et du 21 juin au 28 août, du côté de Portes les Valences, Portes en fête, 11 spectacles gratuits jusqu'au 28 août, avec notamment Danny Briand, Chilou, Victorien, DJ Benz, Sandy Sachs, Almeras Music Live ou encore Michel Berger Story. Toutes les infos sur portes-les-valence.fr.
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2: Bonjour, bonjour, c'est l'actu du vendredi. Le week-end s'annonce torride et les people se mettent à l'abri. C'est le cas de Doc et Marty.
3: Non, Doc, Marty, c'est la catastrophe.
4: Ouais, bonjour Doc, et c'est quoi la catastrophe du jour?
3: Il fait trop chaud, Marty. Au-delà de 45 degrés Celsius, les composants de la DeLorean fondent littéralement, ce qui compromet sérieusement les voyages dans le temps.
4: Ouais, ça tombe bien, Doc, j'ai plus envie de voyager dans le temps. En ce moment, j'ai plutôt envie de me protéger du soleil. Vous devriez en faire autant, Doc. Ça tape sur la cafetière.
3: Mais qu'est-ce qu'il dit? J'ai pas envie de café. Tant pis pour toi, Marty. J'espérais inverser la courbe des températures en effectuant un voyage dans le passé afin de thermoréguler l'atmosphère terrestre et faire chuter de 10 degrés le dôme de chaleur. Mais puisque tu capitules, je te laisse avec ta canicule.
4: Ouais, ouais, c'est ça, Doc. Ouais. Et n'oubliez pas de boire de l'eau, ça rafraîchira votre cerveau.
2: Tout autre chose. Depuis hier, les habitants de la région Centre-Val de Loire ont un nom. Il faudra désormais les appeler les Centre-Valois et les Centre-Valoises.
5: Ah ok, c'est intéressant comme info, hein. On en oublierait presque la canicule. Du balai, l'Iran et l'Ukraine. Bienvenue aux Centre-Valoises et aux Centre-Valois.
6: Selle mon cheval, Jacouille, et allons prestement libérer ma fillotte, retenue prisonnière par les Centre-Valois.
5: Mais qu'est-ce que c'est que ce Beans? Il est reparti dans les visiteurs, lui. Messire Godefroy, on n'est plus dans le film, hein. Et qu'est-ce que ferait votre fillotte chez les Centre-Valois?
6: Ça, j'en sais fichtre rien, Jacouille. Mais Centre-Valois, ça sonne tellement Moyen-Âge que ça m'inspire. Ça donne envie de ripailler, festoyer. Où sont les poulardes? J'ai faim. Où sont les veaux? Les rôtis, les saucisses, les pâtés de serre.
5: Il est dingue.
6: Qu'on ripaille à plein ventre. Y a pas quelques soissons, Jacouille, avec de la bonne soivre. Un porcelet, une chèvre rôtie, quelques cygnes blancs bien poivrés. Les amuse-bouches des Centre-Valois m'ont mis en appétit.
5: Il pense qu'à bouffer le goré.
6: Et on lui pèlera le jonc comme au bailli du Limousin. Qu'on a fendu un beau matin,
5: qu'on a pendu
6: avec ses tripes.
2: Du football ce soir à la Coupe du Monde, avec les Bleus qui affrontent la Norvège. Nos people attendent ce match avec impatience.
5: Oui, Belsang, t'es prêt pour le match? Ce soir, on va étriper les Vikings.
3: Oui, oui, oui, attention, Bernard, que ce soit pas eux qui nous étripent. Les Norvégiens, quand ils arrivent avec leurs drakkars et leurs haches, ce sont eux qui viennent trancher dans la barbaque.
5: Ouais, en fait, chez les Bleus, il n'y a pas grand chose à manger. Et t'as vu leur armoire, là, le Haaland? Il a la carrure d'un déménageur.
3: Mais ouais, le Haaland, c'est une grosse armoire. Et les Bleus, et c'est les tiroirs.
5: Et pour une armoire, il est pas commode, hein.
3: Mais rassure-toi, les Bleus, ils vont vite le ranger au placard.
5: Et pourvu qu'ils nous démontent pas le buffet.
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3: Vous êtes à la recherche d'un emploi ? Radio Zigzag et ses partenaires en droit Mardèche vous en proposent tout de suite. France Travail crée, recherche un maître ou une maîtresse de maison. C'est pour un CDD de 2 mois de 28h30 hebdomadaire. Vos missions, gérer et entretenir le cadre de vie de l'unité, assurer la propreté et l'hygiène des locaux, organiser les repas et gestion des stocks, préparer et servir les repas et accompagner les résidents dans leur vie quotidienne. Les débutants sont acceptés pour ce CDD de 2 mois de 28h30 hebdomadaire. Lieu de travail, l'Institut médico-pédagogique de Fond-l'Or à Mirabel et Blacon. France Travail, tournons sur une recherche surveillant ou surveillante de baignade. C'est pour un travail saisonnier de 2 mois, de 16 heures hebdomadaires. Vos missions, la surveillance et le respect des zones de baignade. Et vous serez chargé d'intervenir rapidement en cas d'accident ou noyade, d'informer les usagers sur les règles d'utilisation et de renseigner le public. 2 postes sont à pourvoir, un en CDD juillet-août temps partiel avec évolution en CDI et l'autre un CDD à temps complet en juillet et en août. Les débuts sont acceptés, formation BNSSA exigée pour ces 2 emplois, lieu de travail Equalia atteint l'Ermitage. France Travail, Pierre Latte recherche un conducteur SPL, homme ou femme. C'est pour un CDI de 42 heures hebdomadaires. Le poste est urgent et il vous faut le permis CE plus FIMO FCO et la carte de conducteur à jour. Les débutants sont acceptés pour ce CDI de 42 heures hebdomadaires. Lieu de travail Pégase ALD à Donzère. France Travail Aubenas recherche vendeur ou vendeuse en bricolage. C'est pour un CDI de 35 heures hebdomadaires. L'entrepôt du bricolage recherche en effet un équipier ou une équipière en logistique en CDI, un conseiller ou conseillère de vente en CDI, un conseiller ou une conseillère de vente en CDD de 4 mois, un hôte ou une hôtesse de service client en CDI et un conseiller ou une conseillère de vente bâti en CDI. Pour tous ces postes, les débutants sont acceptés, permis B, véhicule léger souhaité pour ce CDI. CDI de 35 heures hebdomadaires, lieu de travail, l'entrepôt du bricolage à Aubenas.
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1: Il est 14h.
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2: Bonjour à tous, à la une de l'actualité, les épreuves du brevet ont commencé ce matin à 9h pour les élèves de 3e. Malgré la canicule, le ministère de l'Éducation nationale a choisi de maintenir les examens avec seulement quelques ajustements. Pause supplémentaire possible et assouplissement des conditions dans les centres d'examen. Certains syndicats enseignants dénoncent des conditions d'examen jugées difficiles et appellent à la grève. Interdire la vente et la consommation d'alcool dans l'espace public, comme c'est le cas à Paris face aux fortes chaleurs, c'est ce que recommande ce matin le ministre de l'Intérieur Laurent Nunez. Le festival Solidays prévu à l'hippodrome de Longchamp est d'ailleurs annulé. Il devait commencer aujourd'hui. Et puis la marche des fiertés organisée demain à Paris est reportée au mois de septembre. Dans la bande de Gaza, un appel à manifester circule. Des habitants épuisés après près de 3 ans de vie sous les bombardements israéliens veulent dénoncer leurs conditions de vie et les divisions politiques internes. Les critiques visent notamment les principales forces politiques palestiniennes, accusées par certains habitants de privilégier leur rivalité au détriment de la population palestinienne. Et enfin, à Nice, l'Ironman, qui était jusque-là maintenu, est finalement annulé en raison de la canicule. La décision a été prise aujourd'hui par la préfecture des Alpes-Maritimes, alors que le département est toujours placé en vigilance orange.
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0: 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Eh ben, écoutez, on va se mettre un petit Diwa. Le Diwa, magnifique région à visiter, les amis, avec une diversité de nature exceptionnelle. Diwa, D-I-O-I-S, c'est le mot code de cette semaine.
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1: La chaleur de Roland Garros laisse place au gazon de Wimbledon. C'est parti pour le troisième tournoi du Grand Chelem de la saison, l'un des tournois les plus prestigieux de l'histoire du tennis. Première sensation, elle est dans le tableau dames, Alex Gauthier.
2: Oui, Kylian, c'est la participation de Serena Williams. À 44 ans, l'américaine a reçu une invitation de la part des organisateurs. Elle, la légende de son sport, qui a joué son dernier match en simple en 2022 à l'US Open. Son retour à la compétition a eu lieu il y a quelques jours en double sur gazon. Elle a remporté Wimbledon à 7 reprises, la première fois en 2002, la dernière fois en 2016.
1: Et chez nos Françaises, quelles sont les meilleures chances?
2: Les espoirs sont minces. Kylian, la mieux classée, c'est Diane Paris, 47e mondiale. Elle a atteint le troisième tour l'an dernier, son meilleur parcours jusqu'à maintenant. Et il va falloir aussi surveiller Elsa Jacquemot et Varvara Gracheva.
1: Pour les messieurs, les conditions climatiques devraient mieux convenir à Yannick Sinner.
2: C'est ça, le numéro 1 mondial avait été éliminé au deuxième tour de Roland-Garros, à la plus grande surprise par l'Argentin Juan Manuel Cerundolo, alors qu'il menait 6-3, 6-2, 5-1. Mais les 35 degrés parisiens ont pesé sur ses épaules, blanchi son visage et fait trembler ses jambes. La météo londonienne s'annonce plus clémente, les températures ne devrait pas dépasser les 25 degrés ces prochains jours.
1: Et qui va pouvoir embêter l'Italien, le tenant du titre?
2: Pas Carlos Alcaraz, déjà. L'Espagnol est blessé au poignet depuis 2 mois. Sinon, on pense à Novak Djokovic, toujours en quête de son 25e Grand Chelem, ou bien à Alexander Zverev, vainqueur de son premier Grand Chelem à Roland-Garros, mais l'Allemand n'a jamais vraiment réussi à Londres. Ben Shelton, Taylor Fritz ou encore Félix Auger-Aliassime ont aussi une carte à jouer.
1: Merci Alex, à noter que les vainqueurs vont gagner 4 178 000 euros. Une hausse de 20% en un an.
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1: Salut à tous, les mignons débarquent au cinéma dans une aventure complètement folle. Dans Des mignons et des monstres, les célèbres créatures jaunes partent à la conquête d'Hollywood et deviennent de véritables stars. Mais leur succès tourne vite à la catastrophe lorsqu'ils libèrent une bande de monstres incontrôlables.
2: Je connais les plus effrayants de tous! Mais il faut pas en avoir peur, ils sont très sympas. Essayez juste de pas être appétissant. Hein?
3: Who will lead the French forces into battle.
4: L'armée du général Giraud reprend la main.
5: Vous ne comprenez rien à la politique.
1: À l'affiche aussi, la bataille de Gaulle, partie 2. Dans J'écris ton nom, on retrouve Charles de Gaulle en juin 1940, au moment où la France capitule. Le film raconte la naissance de la France libre portée par des anonymes, des résistants et des soldats qui choisissent de continuer le combat. Au casting, Simon Abkarian, Simon Russell Beale et Florian Lessieur.
6: L'armée secrète se met en place. Nous allons pouvoir commencer à frapper fort.
7: C'est là-bas que se joue le destin du monde.
8: Nos enfants n'auront rien à nous reprocher à notre tour.
1: Voilà pour les sorties ciné. Bon film à la semaine prochaine.
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1: Il est 15h.
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2: Bonjour à tous, l'essentiel de l'actualité, 61 départements sont toujours placés en vigilance rouge canicule. Conséquence, de nombreux événements sont annulés, c'est le cas de la Marche des Fiertés, du festival Solidays ou encore du concert d'Orelsan prévu ce soir. Le préfet de police de Paris a pris un arrêté pour interdire la consommation d'alcool sur la voie publique. Le ministre de l'Intérieur, Laurent Nunez, recommande à tous les préfets de prendre le même arrêté. Et du côté des secours, c'est aussi la surchauffe. Le CHU de Rennes et le SAMU d'Ille-et-Vilaine parlent d'un nombre record d'appels et d'interventions. Et sachez que depuis le début de l'épisode de forte chaleur, 55 personnes sont mortes par noyade. Le bilan du double séisme s'alourdit au Venezuela. Au moins 589 personnes et près de 3000 blessés selon les autorités. Les secours poursuivent les recherches dans les décombres pour tenter de retrouver des survivants. La France va envoyer 85 secouristes sur place et plusieurs pays ont annoncé l'envoi d'aide internationale. Et puis en foot, l'équipe de France joue son dernier match de poule ce soir. Ce sera face à la Norvège. Un match à suivre à partir de 21h.
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1: L'Ange de Munich en 2021, Les Démons de Berlin en 2023 sont les deux premiers romans de Fabiano Massimi qui lui ont valu une renommée internationale. Il est diplômé de philosophie, éditeur et traducteur, et il travaille à la bibliothèque Delfini de Modène comme consultant pour les plus grandes maisons d'édition italiennes. Le Pacte de Venise, son nouveau roman, vient de paraître et il nous emmène place Saint-Marc en juin 1934. Benito Mussolini et Adolf Hitler se rencontrent pour la première fois en public. Dans la foule des chemises noires, l'ancien commissaire Siegfried Sauer et son compère Mutti. En lien avec la résistance antifasciste, ils sont venus pour mettre à exécution une mission à haut risque. Mais une mystérieuse affaire les détourne de leur projet. Une affaire qui concerne l'intimité de Mussolini et la vie d'une femme. Après le succès de ses deux précédents romans, Fabiano Massimi poursuit une fresque sombre et captivante. Il nous raconte une histoire de bruit et de fureur, de passion charnelle et de scandale, celle d'Ida Dalser, première épouse du Duce, mère de leur fils caché. Il puise ainsi parmi les grands secrets de l'histoire la matière d'un suspense hors norme. Le Pacte de Venise de Fabiano Massimi est paru chez Albin Michel.
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3: Salut à tous, le directeur ou la directrice de camping organise l'activité, gère l'exploitation de structures de loisirs ou d'hébergement touristique dans ses dimensions techniques, commerciales, humaines, financières, dans un objectif de qualité et de rentabilité économique. Ce métier s'exerce au sein de complexes sportifs, hôtelleries de plein air, de jeux, bases de loisirs ou d'entreprises itinérantes, attractions foraines, en contact avec le public ou en relation avec différents intervenants, administrations, fournisseurs, animateurs, associations. L'activité peut varier selon le type de structure, piscine, patinoire, cinéma, piste de karting, et peut s'exercer les fins de semaine, jours fériés, de nuit, être soumise à des variations saisonnières, congés scolaires. Ce métier est accessible avec une expérience professionnelle dans le secteur d'intervention de la structure, tourisme, animation, spectacle, sport, hébergement, sans diplôme particulier. Des formations complémentaires, licences en management, des établissements de loisirs, hôtellerie de plein air peuvent en faciliter l'accès. Enfin, des autorisations ou des agréments peuvent être exigés selon le type de structure, casino, discothèque.
4: Vous vous souvenez, quand les mini-jupes ont fait leur apparition il y a plusieurs années, tous les hommes étaient comme des fous. Mais moi, ça m'a plutôt inquiété, parce que j'ai pensé, ben maintenant, ça ne peut pas monter plus haut. Alors forcément, ça va redescendre.
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1: Il est 16h.
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2: 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Et ben écoutez, on va se mettre un petit Diwa. Le Diwa, magnifique région à visiter, les amis, avec une diversité de nature exceptionnelle. Diwa, D-I-O-I-S, c'est le mot code de cette semaine.

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1: Il est 17h.
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2: Bonsoir à tous, à la une de l'actualité, la vigilance rouge canicule commence lentement à reculer en France. 11 départements de l'Ouest vont basculer en vigilance orange dès ce soir, mais 50 restent encore concernés pour la journée de samedi. Les autorités appellent à la prudence alors que les fortes chaleurs continuent de peser sur les hôpitaux et les services de secours. On attend encore des températures autour de 40 degrés demain. En parallèle, la Ligue nationale de rugby met en place un dispositif exceptionnel pour la finale de Top 14 samedi soir au Stade de France. Vente d'alcool interdite autour et dans l'enceinte du stade. Rampe à eau en libre accès et ouverture avancée des portes pour limiter les risques liés à la chaleur. À Marseille, un bébé de 18 mois est en état de mort cérébrale après avoir été retrouvé inconscient dans une voiture. Selon les premiers éléments, l'enfant aurait été oublié dans le véhicule par un de ses parents. Une enquête est ouverte pour déterminer les circonstances exactes de ce drame. Le train confirme son succès en France. La fréquentation progresse de 4% en 2025 et atteint un niveau record pour la quatrième année consécutive. Dans le même temps, les prix restent globalement stables, à l'exception de Ouigo, en hausse de 30% depuis 2019. Le procès en appel de Stéphane Plaza s'est ouvert aujourd'hui à Paris. Condamné en première instance à un an de prison avec sursis, l'ancien animateur et agent immobilier est rejugé pour des violences commises entre 2018 et 2022 sur une ancienne compagne. L'audience doit durer jusqu'au 1er juillet. Le pape Léon XIV est attendu en France au mois de septembre. Il célébrera une messe géante à Paris le 26 septembre sur la place de la Concorde et les Champs-Élysées. Un rassemblement qui pourrait réunir jusqu'à 500 000 personnes. Des rencontres avec les jeunes sont également prévues au Stade de France avant un déplacement à Lourdes puis à Metz. Enfin en foot, l'équipe de France joue ce soir son troisième match de poule face à la Norvège. L'enjeu de ce soir, c'est terminer soit à la première, soit à la seconde place du groupe. Aurélien Tchouaméni a déjà une envie, celle de terminer premier.
3: Déjà un moins de voyage, parce qu'on sait qu'en finissant deuxième du groupe, il y aura beaucoup plus de périples à faire. Mais au-delà de ça, en tant qu'équipe de France, on se doit de gagner tous les matchs et ça veut dire qu'on se doit de finir premier de ce groupe-là. Après, comme je l'ai dit, qu'on joue la Norvège, l'Irak ou le Sénégal, notre objectif principal est de gagner le match et on sait que si on fait les choses bien et qu'on gagne le match, on sera dans une bonne position pour la suite.
2: France-Norvège, c'est ce soir à 21h sur M6. Voilà pour l'actualité, bonne fin de journée à tous.
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4: Le 102 et le 102.4 FM, bienvenue sur Radio Zigzag, votre radio locale dans l'Euro Valtin. Alors, on s'en rapproche de cette fin de la canicule, les amis. Bon, encore un petit peu de patience, hein. Ben ouais. Allez, pour demain, samedi 27, c'est du soleil du matin au soir, toujours ce vent de sud. Température demain matin encore horriblement chaude, 24 degrés en vallée du Rhône. Et dans l'après-midi, on sera sur du 37 degrés. Pour dimanche 28, alors dimanche 28, on a le vent du nord qui commence à se lever. En fait, ça y est, le changement il commence là. L'anticyclone va se décaler très légèrement. Du coup, on a une petite porte qui va s'ouvrir au nord, là-bas en haut, et ça va laisser s'engouffrer un petit peu d'air frais. Alors, frais, j'ai pas dit froid, hein, loin de là. Résultat des courses, la confrontation de masse d'air, et dimanche, on sera pas à l'abri d'un orage. Bon, principalement sur le relief, bien évidemment, mais on sera pas à l'abri d'un orage dimanche sur le Rovaltin, plutôt en fin de journée. Des températures encore très chaudes, hein, dimanche, on attend plus de 39 degrés. Voilà, en plus la chaleur sera lourde, ça va être compliqué dimanche. Et le changement des températures va s'opérer à partir de lundi. Lundi, c'est une alternance de passages nuageux qui pourrait donner quelques averses, des éclaircies, du soleil, ouais, du vent, de nord. Température 34 degrés, mardi 34 degrés et mercredi 1er juillet 30 degrés. Voilà, ça y est, ça baisse, ça y est, on envoie le bout du tunnel. Alors ça va baisser, oui, mais pour combien de temps? Eh ben ça faudra revenir nous voir. Parce qu'on n'a pas la réponse et en fait personne n'a la réponse pour l'instant.
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2: Bonsoir à tous, l'essentiel de l'actualité. La vigilance rouge canicule commence lentement à reculer en France. 11 départements de l'Ouest vont basculer en vigilance orange dès ce soir, mais 50 restent encore concernés pour la journée de samedi. Les autorités appellent à la prudence alors que les fortes chaleurs continuent de peser sur les hôpitaux et les services de secours. On attend encore des températures autour de 40 degrés demain. À Marseille, un bébé de 18 mois est en état de mort cérébrale après avoir été retrouvé inconscient dans une voiture. Selon les premiers éléments, l'enfant aurait été oublié dans le véhicule par un de ses parents. Une enquête est ouverte pour déterminer les circonstances exactes de ce drame. Le train confirme son succès en France. La fréquentation progresse de 4% en 2025 et atteint un niveau record pour la quatrième année consécutive. Dans le même temps, les prix restent globalement stables, à l'exception de Ouigo, en hausse de 30% depuis 2019. Le pape Léon XIV est attendu en France au mois de septembre. Il célébrera une messe géante à Paris le 26 septembre sur la place de la Concorde et les Champs-Élysées. Un rassemblement qui pourrait réunir jusqu'à 500 000 personnes. Des rencontres avec les jeunes sont également prévues au Stade de France avant un déplacement à Lourdes puis à Metz.
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3: Bonjour à tous, dans l'actualité du net du jour, avec iOS 27, Apple accélère sur l'IA. Apple a officiellement dévoilé les dernières évolutions d'iOS 27, avec un accent mis sur les fonctions IA, dont certaines comme Siri AI ne seront pas disponibles en Europe. L'OS mobile comprend également des améliorations de performance et même de design. Après de nombreuses rumeurs, Apple a finalement levé le voile sur les avancées fonctionnelles de son système d'exploitation iOS 27 à l'occasion de son événement qui se tenait du 8 au 12 juin à Cupertino. Attendu en bêta pour le mois de juillet, il devrait ensuite être lancé en disponibilité générale en septembre.

0: d'après les tendances observées par le passé. Le lundi 14 septembre semble être une date de sortie probable. iOS 27 sera compatible avec tous les iPhones à partir de l'iPhone 11, même si certaines fonctionnalités liées à Apple Intelligence et Siri ne seront pas disponibles, notamment que sur des modèles les plus récents. La société a mis l'accent, en tout cas cette année, sur l'intégration de l'IA, mais également sur d'autres fonctionnalités et améliorations. L'assistant d'Apple, Siri, s'appuie évidemment sur la technologie intelligence du fournisseur. Il bénéficie également du partenariat noué avec Google pour utiliser les modèles Gemini. Selon la société, il est plus personnalisé, plus interactif que la version actuelle de Siri, en étant capable de répondre à des questions ouvertes, comprendre le contexte personnel à partir de messages, d'emails, de photos et de notes, reconnaître également ceux qui s'affichent à l'écran et exploiter des informations provenant du web pour fournir des réponses actualisées. Siri disposera également d'une application dédiée pour que les utilisateurs consultent leurs conversations précédentes, épinglent les discussions importantes et poursuivent leurs conversations vers tous les terminaux. L'assistant pourra également s'appuyer sur le contexte personnel pour aider les utilisateurs à trouver des informations stockées sur l'ensemble de leurs terminaux, notamment d'anciennes photos, des emails, des notes et des messages. Apple indique que Siri sera également capable d'effectuer des actions au sein d'applications telles que messages, musique et rappels. Sur l'iPhone, les capacités IA s'étendront à l'application caméra grâce à un nouveau modèle Siri. Les utilisateurs pourront donc montrer à l'assistant ce qu'ils voient à travers l'objectif et poser des questions ou même effectuer des actions en fonction de ce qui se trouve devant eux. On se retrouve très vite pour vous parler d'autres actus du net.
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1: Il est 18h.
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2: Bonsoir à tous, à la une de l'actualité, la vigilance rouge canicule commence lentement à reculer en France. 11 départements de l'Ouest vont basculer en vigilance orange dès ce soir, mais 50 restent encore concernés pour la journée de samedi. Les autorités appellent à la prudence alors que les fortes chaleurs continuent de peser sur les hôpitaux et les services de secours. On attend encore des températures autour de 40 degrés demain. En parallèle, la Ligue nationale de rugby met en place un dispositif exceptionnel pour la finale de Top 14 samedi soir au Stade de France. Vente d'alcool interdite autour et dans l'enceinte du stade. Rampe à eau en libre accès et ouverture avancée des portes pour limiter les risques liés à la chaleur. À Marseille, un bébé de 18 mois est en état de mort cérébrale après avoir été retrouvé inconscient dans une voiture. Selon les premiers éléments, l'enfant aurait été oublié dans le véhicule par un de ses parents. Une enquête est ouverte pour déterminer les circonstances exactes de ce drame. Le train confirme son succès en France. La fréquentation progresse de 4% en 2025 et atteint un niveau record pour la quatrième année consécutive. Dans le même temps, les prix restent globalement stables, à l'exception de Ouigo, en hausse de 30% depuis 2019. Le procès en appel de Stéphane Plaza s'est ouvert aujourd'hui à Paris. Condamné en première instance à 1 an de prison avec sursis, l'ancien animateur et agent immobilier est rejugé pour des violences commises entre 2018 et 2022 sur une ancienne compagne. L'audience doit durer jusqu'au 1er juillet. Le pape Léon XIV est attendu en France au mois de septembre. Il célébrera une messe géante à Paris le 26 septembre sur la place de la Concorde et les Champs-Élysées. Un rassemblement qui pourrait réunir jusqu'à 500 000 personnes. Des rencontres avec les jeunes sont également prévues au Stade de France avant un déplacement à Lourdes puis à Metz. Enfin en foot, l'équipe de France joue ce soir son 3e match de poule face à la Norvège. L'enjeu de ce soir, c'est terminer soit à la première, soit à la seconde place du groupe. Aurélien Tchouaméni a déjà une envie, celle de terminer premier.
3: Déjà un moins de voyage, parce qu'on sait qu'en finissant 2e du groupe, il y aura beaucoup plus de périples à faire. Mais au-delà de ça, en tant qu'équipe de France, on se doit de gagner tous les matchs et ça veut dire qu'on se doit de finir premier de ce groupe-là. Après, comme je l'ai dit, qu'on joue la Norvège, l'Irak ou le Sénégal, notre objectif principal est de gagner le match et on sait que si on fait les choses bien et qu'on gagne le match, on sera dans une bonne position pour la suite.
2: France-Norvège, c'est ce soir à 21h sur M6. Voilà pour l'actualité, bonne fin de journée à tous.
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5: La chaleur de Roland Garros laisse place au gazon de Wimbledon. C'est parti pour le 3e tournoi du Grand Chelem de la saison, l'un des tournois les plus prestigieux de l'histoire du tennis. Première sensation, elle est dans le tableau dames, Alex Gauthier.
6: Oui, Kylian, c'est la participation de Serena Williams. À 44 ans, l'américaine a reçu une invitation de la part des organisateurs. Elle, la légende de son sport, qui a joué son dernier match en simple en 2022 à l'US Open. Son retour à la compétition a eu lieu il y a quelques jours en double sur gazon. Elle a remporté Wimbledon à 7 reprises, la première fois en 2002, la dernière fois en 2016.
5: Et chez nos Françaises, quelles sont les meilleures chances?
6: Les espoirs sont minces, Kylian. La mieux classée, c'est Diane Paris, 47e mondiale. Elle a atteint le 3e tour l'an dernier, son meilleur parcours jusqu'à maintenant. Et il va falloir aussi surveiller Elsa Jacquemot et Varvara Gracheva.
5: Pour les messieurs, les conditions climatiques devraient mieux convenir à Yannick Sinner.
6: C'est ça, le numéro 1 mondial avait été éliminé au 2e tour de Roland-Garros, à la plus grande surprise par l'Argentin Juan Manuel Cerundolo, alors qu'il menait 6-3, 6-2, 5-1. Mais les 35 degrés parisiens ont pesé sur ses épaules, blanchi son visage et fait trembler ses jambes. La météo londonienne s'annonce plus clémente, les températures ne devrait pas dépasser les 25 degrés ces prochains jours.
5: Et qui va pouvoir embêter l'Italien, le tenant du titre?
6: Pas Carlos Alcaraz, déjà. L'Espagnol est blessé au poignet depuis 2 mois. Sinon, on pense à Novak Djokovic, toujours en quête de son 25e Grand Chelem, ou bien à Alexander Zverev, vainqueur de son premier Grand Chelem à Roland-Garros, mais l'Allemand n'a jamais vraiment réussi à Londres. Ben Shelton, Taylor Fritz ou encore Félix Auger-Aliassime ont aussi une carte à jouer.
5: Merci Alex, à noter que les vainqueurs vont gagner 4 178 000 euros. Une hausse de 20% en un.
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1: 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Vous me remplissez le petit formulaire qui va bien et le mot code. Eh ben, écoutez, on va se mettre un petit Diwa. Le Diwa, magnifique région à visiter, les amis, avec une diversité de nature exceptionnelle. Diwa, D-I-O-I-S, c'est le mot code de cette semaine. Pourquoi

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2: Le 102 et le 102.4 FM, bienvenue sur Radio Zigzag, votre radio locale dans l'Euro Valtin. Alors, on s'en rapproche de cette fin de la canicule, les amis. Bon, encore un petit peu de patience, hein. Ouais. Allez, pour demain, samedi 27, eh ben, c'est du soleil du matin au soir, toujours ce vent de sud. Température demain matin encore horriblement chaude, 24 degrés en vallée du Rhône. Et dans l'après-midi, on sera sur du 37 degrés. Pour dimanche 28. Alors, dimanche 28, hein, on a le vent du nord qui commence à se lever. En fait, ça y est, le changement, il commence là. L'anticyclone va se décaler très légèrement. Du coup, on a une petite porte qui va s'ouvrir au nord, là-bas en haut, et ça va laisser s'engouffrer un petit peu d'air frais. Alors, frais, j'ai pas dit froid, hein, loin de là. Résultat des courses, la confrontation de masse d'air, et dimanche, on sera pas à l'abri d'un orage. Bon, principalement sur le relief, bien évidemment, mais on sera pas à l'abri d'un orage dimanche sur l'Eurovaltin, plutôt en fin de journée. Des températures encore très chaudes, hein, dimanche, on attend plus de 39 degrés. Voilà, en plus la chaleur sera lourde, ça va être compliqué dimanche. Et le changement des températures va s'opérer à partir de lundi. Lundi, c'est une alternance de passages nuageux qui pourrait donner quelques averses, des éclaircies, du soleil, ouais, du vent, de nord. Température 34 degrés, mardi 34 degrés et mercredi 1er juillet 30 degrés. Voilà, ça y est, ça baisse, ça y est, on envoie le bout du tunnel. Alors ça va baisser, oui, mais pour combien de temps? Eh ben ça faudra revenir nous voir. Parce qu'on n'a pas la réponse et en fait personne n'a la réponse pour l'instant.
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2: Bonsoir à tous, à la une de l'actualité, la vigilance rouge canicule commence lentement à reculer en France. 11 départements de l'Ouest vont basculer en vigilance orange dès ce soir, mais 50 restent encore concernés pour la journée de samedi. Les autorités appellent à la prudence alors que les fortes chaleurs continuent de peser sur les hôpitaux et les services de secours. On attend encore des températures autour de 40 degrés demain. En parallèle, la Ligue nationale de rugby met en place un dispositif exceptionnel pour la finale de Top 14 samedi soir au Stade de France. Vente d'alcool interdite autour et dans l'enceinte du stade. Rampe à eau en libre accès et ouverture avancée des portes pour limiter les risques liés à la chaleur. À Marseille, un bébé de 18 mois est en état de mort cérébrale après avoir été retrouvé inconscient dans une voiture. Selon les premiers éléments, l'enfant aurait été oublié dans le véhicule par un de ses parents. Une enquête est ouverte pour déterminer les circonstances exactes de ce drame. Le train confirme son succès en France. La fréquentation progresse de 4% en 2025 et atteint un niveau record pour la quatrième année consécutive. Dans le même temps, les prix restent globalement stables, à l'exception de Ouigo, en hausse de 30% depuis 2019. Le procès en appel de Stéphane Plaza s'est ouvert aujourd'hui à Paris. Condamné en première instance à un an de prison avec sursis, l'ancien animateur et agent immobilier est rejugé pour des violences commises entre 2018 et 2022 sur une ancienne compagne. L'audience doit durer jusqu'au 1er juillet. Le pape Léon XIV est attendu en France au mois de septembre. Il célébrera une messe géante à Paris le 26 septembre sur la place de la Concorde et les Champs-Élysées. Un rassemblement qui pourrait réunir jusqu'à 500 000 personnes. Des rencontres avec les jeunes sont également prévues au Stade de France avant un déplacement à Lourdes puis à Metz. Enfin en foot, l'équipe de France joue ce soir son troisième match de poule face à la Norvège. L'enjeu de ce soir, c'est terminer soit à la première, soit à la seconde place du groupe. Aurélien Tchouaméni a déjà une envie, celle de terminer premier.
3: Déjà un moins de voyage, parce qu'on sait qu'en finissant deuxième du groupe, il y aura beaucoup plus de périples à faire. Mais au-delà de ça, en tant qu'équipe de France, on se doit de gagner tous les matchs et ça veut dire qu'on se doit de finir premier de ce groupe-là. Après, comme je l'ai dit, qu'on joue la Norvège, l'Irak ou le Sénégal, notre objectif principal est de gagner le match et on sait que si on fait les choses bien et qu'on gagne le match, on sera dans une bonne position pour la suite.
2: France-Norvège, c'est ce soir à 21h sur M6. Voilà pour l'actualité, bonne fin de journée à tous.
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5: Aujourd'hui 26 juin, son nom rime avec victoire pour sa petite nation, du moins en taille, mais très grande en ce qui concerne le football, Hector Scarrone.
6: Il était un serial buteur, il était très talentueux et il va mener son pays au sommet du foot mondial. Hector Scarrone est né le 26 novembre 1898 à Montevideo en Uruguay. Le footballeur, attaquant de son état, a le sens du but dans la peau. Il est très jeune quand il connaît les vraies joutes footballistiques et quand il débute chez les grands du club de Nacional de sa ville natale, il a 18 ans. Un club au sein duquel il évolue 10 ans, une décennie, le temps de garnir son palmarès, 7 titres de champion d'Uruguay, entre autres, avant un 8e et un dernier glané en 1934. Le temps aussi d'enfiler le maillot de la Céleste, celui de l'équipe nationale uruguayenne. Plusieurs éditions de la Copa América à son actif, mais aussi les titres olympiques de Paris en 1924 et ceux d'Amsterdam en 1928, sans oublier la Coupe du Monde 1930 chez lui en Uruguay. Il sera en effet présent sur la pelouse du stade Centenario de Montevideo le jour de la finale remportée par lui et ses coéquipiers 4-2 face aux voisins argentins, histoire de célébrer comme il se doit sa dernière sélection. Il devient alors un des premiers champions du monde de l'histoire. L'histoire, il continuera de l'écrire. Un des premiers footballeurs uruguayens à expatrier en Europe, il jouera une poignée de rencontres avec le FC Barcelone en 1926, avant l'Italie entre deux séjours à l'Inter Milan et à l'US Palerme, mais sans pour autant oublier son club de quasiment toujours, du National. Près de 200 buts en club, une trentaine de sélections pour une cinquantaine de caps, lui qui deviendra au début des années 50 coach du Real Madrid. El Mago, le magicien, disparaît le 4 avril 1967.
5: Allez, on se retrouve demain pour d'autres histoires d'un jour. On s'intéressera à une très grande championne de ski. Il s'agit de Régine Cavagnou, qui est née un 27 juin. Mais ce sera demain pour d'autres histoires d'un jour avec Mémoire Sport.
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3: Bonjour à tous, dans l'actualité automoto du jour, la marque Peugeot ouvre les commandes de la i208 GTI, annoncée officiellement depuis un an. La Peugeot i208 GTI est enfin une réalité commerciale. Les commandes sont ouvertes et les tarifs débutent à 42 900 euros. Les premières livraisons sont attendues pour l'automne prochain. Après avoir annoncé son retour lors des 24 heures du Mans il y a un an, Peugeot a profité de l'édition 2026 de la course d'endurance pour lancer la commercialisation officielle de la i208 GTI. En effet, les commandes sont ouvertes et donc la gamme débute à 42 900 euros. La nouvelle GTI 100% électrique affiche une puissance de 281 chevaux et un couple de 345 Nm. La citadine cache une batterie également de 54 kWh brut, lui permettant d'afficher une autonomie selon le cycle WLTP comprise entre 352 et 375 km selon la monture des pneumatiques, de quoi franchir la barre des 100 km/h en 5 secondes 5. Mais Peugeot promet surtout un châssis affûté mis au point par les ingénieurs de Peugeot Sport. La citadine a ainsi vu sa hauteur de caisse revue à la baisse et les voies ont été élargies. Le train arrière, quant à lui, gagne une barre anti-roulis de 31 mm, alors que celle de l'avant reste identique avec 17 mm. Un autobloquant mécanique intégré au réducteur est aussi au programme. On se retrouve très vite pour vous parler d'autres automotos.
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1: Il est 19h.
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3: Mais t'es où, Philippe, là?
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0: Du 7 au 30 juin à Upi, exposition L'art des origines de la grotte Chauvet à la caverne du Pont d'Arc. La médiathèque d'Upi vous invite à plonger dans l'univers captivant de l'art préhistorique à travers une exposition riche en témoignages, reproductions et illustrations qui vous feront voyager aux origines de la création artistique. C'est donc à découvrir jusqu'au 30 juin à la médiathèque d'Upi. C'est 26 et 27 juin à Cray. Ça sera le Vinyl Market, vente de plus de 1500 vinyles le vendredi 26 et le samedi 27 juin de 10h à 18h30 les deux jours. C'est au 5 impasse du Grand Saint-Jean à Cray, avec une vaste sélection de vinyles 33 tours, 45 tours, scellés d'occasion par Thibaut Vinyl Disquaire Itinérant, plus de 1500 disques vinyles d'occasion, tous genres musicaux, avec de nombreux arrivages en pop rock français des années 70-80, funk, disco, hip-hop, rap, électro, jazz, reggae, world blues, psyché et bien d'autres, hein, ce vendredi 26 et ce samedi 27 juin de 10h à 18h, et sans oublier la présence de DJ7 100% vinyle, et ce pendant les deux jours.
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1: Vous recherchez un emploi, les offres d'emploi sur Radio Zigzag, c'est tout de suite avec nos partenaires en Drôme-Ardèche. France Travail Montélimar recherche agent de propreté des locaux, homme ou femme, c'est pour un CDI de 26h45 hebdomadaires. Vos missions, l'entretien courant de locaux, bureau, partie commune et site client. Les débutants sont acceptés, permis B, véhicule léger exigé pour ce CDI de 26h45 hebdomadaires. Lieu de travail est Guillaume Propreté Valence à Montélimar. France Travail Priva recherche secrétaire médical service urologie, poste pour homme ou femme. C'est pour un CDD de 3 mois de 35 heures hebdomadaires. Vos missions, l'accueil physique des patients, la vérification de l'identité, l'accueil téléphonique, la gestion de l'agenda, la gestion de la consultation libérale, ainsi que l'alimentation du DPI, l'ouverture et le tri du courrier et la saisie de la cotation des actes. Une expérience de 24 mois est demandée pour ce CDD de 3 mois de 35 heures hebdomadaires. Lieu de travail, centre hospitalier de Privas. France Travail Valence recherche assistant ou assistante dentaire. C'est pour un CDI de 32 heures hebdomadaires. Vous serez chargé donc de l'assistance lors des chirurgies, stérilisations, l'accueil client et de la gestion administrative des dossiers ainsi que la gestion des stocks et des commandes. Une expérience de 5 ans est exigée. Bac plus 2 ou équivalent assistant dentaire exigé. Permis B et véhicule léger souhaité pour ce CDI de 32 heures hebdomadaires. Lieu de travail Dentinov à Saint-Marcel-les-Valence. France Travail Aubenas recherche responsable d'atelier mécanicien poids lourd, poste pour homme ou femme. C'est pour un CDI de 39 heures hebdomadaires. Vous serez chargé de manager une équipe, d'organiser et optimiser la répartition des tâches, gérer les urgences, contrôler la qualité du travail, superviser et participer aux opérations de maintenance, gérer les commandes et assurer le suivi des stocks. Une expérience de 2 ans est demandée, mécanique poids lourd, pour ce CDI de 39 heures hebdomadaires, lieu de travail, plancher environnement à la Ville-Dieu. France Travail Annonay recherche hôte ou hôtesse de caisse. C'est pour un CDI de 39 heures hebdomadaires. Vous serez chargé de l'accueil de la clientèle, de la tenue de la caisse, de la réception, de la mise en avant des produits auprès de la clientèle et du passage et de la préparation des commandes. Une expérience de 1 an sur un poste en caisse est demandée, véhicule léger exigé pour ce CDI de 39 heures hebdomadaires, lieu de travail, le tonneau de Bacchus, l'épicerie fine sur Annonay.
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0: une balade de niveau moyen, 2h30 pour 7,7 km, 265 mètres de dénivelé, il s'agit d'une boucle. Bonne promenade à vous.
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0: Cinédance avec En nous de Juliette Binoche, c'est du 3 au 30 juin à Valence. Une immersion rare dans la naissance d'un spectacle où deux artistes s'aventurent hors de leurs propres limites. En effet, Juliette Binoche réalise en 2007 un film consacré à la création du spectacle In-E, conçu et interprété avec le chorégraphe britannique Akram Khan. Dans ce projet singulier, les rôles s'inversent. Elle s'initie à la danse contemporaine, tandis que lui découvre le jeu d'acteur. Le film suit leur parcours de création, des premières répétitions jusqu'aux représentations données à travers le monde. Il met en lumière les efforts physiques, les doutes, les échecs, mais aussi les moments de grâce qui accompagnent la construction du spectacle. C'est donc du 3 au 30 juin au Luxe à Valence. Retrouvez tous les horaires et les réservations sur luxe-valence.com. Un concert ce 28 juin à Terre l'Ermitage avec un voyage baroque pour clavecin interprété par Louis Avi Colombier, claveciniste et improvisateur baroque au programme Bach, Rameau, Couperin, Scarlatti, Purcell et Bull et les improvisations autour des œuvres des compositeurs de programme et les improvisations autour d'œuvres des compositeurs du programme. C'est ce 26 juin à 20h30 à l'église Notre-Dame à Tain-l'Hermitage. Toutes les infos et les résas sur louis-avit.fr.
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1: Aujourd'hui dans notre chronique sur les sites incontournables, je vous propose d'embarquer, ou de vous envoler plutôt, vers le musée européen de l'aviation de chasse. Partez pour ce fabuleux voyage à travers l'histoire de l'aviation à réaction. Sur plus de 25 000 mètres carrés, dont 5 000 mètres couverts, une fabuleuse collection de près de 80 avions de légende s'offre à vous. Situé sur l'aérodrome de Montélimar, à quelques minutes du centre historique de la capitale du Nougat, le musée européen de l'aviation de chasse vous propose d'embarquer pour une aventure exceptionnelle. Sur une surface totale de plus de 25 000 mètres carrés, dont 5 000 mètres de surface couverte, découvrez une collection unique de près de 80 avions de légende, mais aussi des réacteurs, de fabuleuses maquettes géantes ou miniatures, un musée des transmissions, un véritable cockpit de DC-7, une caravelle ouverte au public et une vitrine sur l'atelier de restauration. Plus récemment, vous trouverez également un espace lecture de BD aéronautique. Le musée est le plus important site de sauvegarde du patrimoine aéronautique du sud de la France. Son équipe de salariés et bénévoles accueille chaque jour avec le même plaisir non-initiés, fanats d'aviation, groupes, familles ou visiteurs individuels. Les enfants adorent monter à bord de la caravelle, de la cellule avant du Mirage F1 biplace ou s'approcher du cockpit du DC-7. Les personnes à mobilité réduite sont les bienvenues. Un fauteuil leur sera proposé et l'ensemble du site leur est accessible. Une formation gratuite est proposée pour les jeunes à partir de 13 ans au musée, le BIA. Une visite gratuite est offerte pour tous les groupes scolaires de Drôme-Ardèche. Sont accueillis tout au long de l'année des étudiants en stage, des collèges aux écoles d'ingénieurs. En outre, la visite pour les enfants soignés à l'hôpital de Montélimar est gratuite. Le musée européen de l'aviation de chasse est situé à l'aérodrome Route d'Ancône à Montélimar.
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Une exposition de véhicules anciens avec les vieilles soupapes, ça sera ce 28 juin à Châteauneuf-sur-Isère. Ils vous attendent nombreux à cette exposition de véhicules anciens organisée par les vieilles soupapes. Au programme, de nombreuses animations vous seront proposées. Également buvette et restauration sur place. C'est gratuit et ça se tiendra place de l'Isère à Châteauneuf-sur-Isère. Pour tout renseignement, 06 61 67 77 39. Une soirée blues au vacarme exquis et qui de mieux que le musicien chanteur surdoué Gigi Appleton pour amener ce trio. Gigi Appleton est un chanteur, guitariste et auteur-compositeur américain ancré dans le blues, repéré par David Bowie qui l'a engagé pour la comédie musicale Lazarus. Il s'est imposé comme un musicien de scène et de studio recherché et aujourd'hui Gigi Appleton partage sa musique entre les États-Unis et l'Europe, toujours fidèle à sa boussole. Le blues à découvrir ce 27 juin, le rendez-vous fixé à 20h à l'île Giraudet, au 811 allée André Ravol à Bourg-lès-Valence. Toutes les infos et les résas sur vacarmexki.com.

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1: Il est 20h.
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2: Le 102 et le 102.4 FM, bienvenue sur Radio Zigzag, votre radio locale dans le Rovaltin. Alors, on s'en rapproche de cette fin de la canicule, les amis. Bon, encore un petit peu de patience, hein. Ouais. Allez, pour demain, samedi 27, c'est du soleil du matin au soir, toujours ce vent de sud. Température demain matin encore horriblement chaude, 24 degrés en vallée du Rhône. Et dans l'après-midi, on sera sur du 37 degrés. Pour dimanche 28. Alors, dimanche 28, on a le vent du nord qui commence à se lever. En fait, ça y est, le changement, il commence là. L'anticyclone va se décaler très légèrement. Du coup, on a une petite porte qui va s'ouvrir au nord, là-bas en haut, et ça va laisser s'engouffrer un petit peu d'air frais. Alors, frais, j'ai pas dit froid, hein, loin de là. Résultat des courses, la confrontation de masse d'air, et dimanche, on sera pas à l'abri d'un orage. Bon, principalement sur le relief, bien évidemment, mais on sera pas à l'abri d'un orage dimanche sur le Rovaltin, plutôt en fin de journée. Des températures encore très chaudes, hein, dimanche, on attend plus de 39 degrés. Voilà, en plus la chaleur sera lourde, ça va être compliqué dimanche. Et le changement des températures va s'opérer à partir de lundi. Lundi, c'est une alternance de passages nuageux qui pourrait donner quelques averses, des éclaircies, du soleil, ouais, du vent, de nord. Température 34 degrés, mardi 34 degrés et mercredi 1er juillet 30 degrés. Voilà, ça y est, ça baisse, ça y est, on envoie le bout du tunnel. Alors ça va baisser, oui, mais pour combien de temps? Eh ben ça faudra revenir nous voir. Parce qu'on n'a pas la réponse et en fait personne n'a la réponse pour l'instant.
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1: Et aujourd'hui, je vous amène faire un tour du côté du château de Suze-la-Rousse. Passez donc la porte d'une impressionnante forteresse et admirez sa cour d'honneur renaissance et ses décors raffinés. Une découverte ludique de son vaste parc boisé et de ses appartements. 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
2: 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Le Diwa, magnifique région à visiter, les amis, avec une diversité de nature exceptionnelle. Diwa, D-I-O-I-S, c'est le mot code de cette semaine.
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1: Communiqué de la ville de Valence avec les travaux des jardins de la cathédrale en time-lapse. Les jardins de la cathédrale ont ouvert au public ce 7 mai. Ils connaissent déjà un franc succès avec de nombreux visiteurs qui viennent profiter de la quiétude et de la beauté du lieu. Et vous pouvez revivre les étapes de la construction en visionnant ce time-lapse de ce chantier colossal. 11 mois de prouesse technique pour consolider le site avec 240 clous de 6 à 9 mètres de long et 101 micropieux s'enfonçant entre 6 et 11 mètres de profondeur afin d'assurer une stabilité parfaite. Et donc, pour visionner ce time-lapse, rendez-vous sur valence.fr.
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0: Ce 27 juin, à Romans-sur-Isère, il y aura une visite guidée, celle de l'hôpital Sainte-Foy à l'hôpital de la Charité, du premier hôpital datant du XIe siècle aux établissements qui lui ont succédé, plongé dans l'histoire hospitalière de Romans. Ponctué d'anecdotes, le parcours vous mènera au gré des lieux qui ont marqué la ville. Une visite conçue et proposée par l'association Sauvegarde du patrimoine romanais péageois, c'est sans réservation, avec une libre participation ce 27 juin. Le rendez-vous est fixé à 14h30, place Jacquemart, à Romans-sur-Isère. Toutes les infos sur roman-patrimoine.fr. Le marché des créateurs à Romans, n'oubliez pas, c'est tous les premiers dimanches du mois, et ce de 8h30 à 12h30. Le marché alimentaire, place Maurice Faure, battant son plein tous les dimanches. La ville de Romans a donc décidé d'intégrer de la créativité à ce rendez-vous hebdomadaire en vous proposant ce marché des créateurs dédié aux métiers d'art, et c'est sur le parvis de la collégiale Saint-Bernard, en continuité directe avec le marché alimentaire. Vous retrouverez des créateurs talentueux, vous proposant des produits uniques, faits main et éco-responsables. Et parmi les projets proposés, bijoux, céramique, verre, atelier de bois, accessoires en couture, bougies, décorations, illustrations et bien d'autres sur ce marché des créateurs. C'est tous les premiers dimanches du mois, donc de 8h30 à 12h30, et ce jusqu'au 4 octobre.
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1: Et aujourd'hui, découvrons Fondu, le roman de Claude Terrase, paru aux éditions Tote, les étapes cruciales et les faits les plus marquants d'une discipline longtemps restée dans l'ombre médiatique, l'évolution du ski nordique avec les Jeux Olympiques, la création d'un brevet d'État spécifique, l'essor du biathlon, le développement des courses populaires, l'apparition des Jeux Paralympiques d'hiver, autant de moments forts qui s'inscrivent dans l'histoire de notre société. Ambition éducative, limitation de l'exode rural en moyenne montagne, enjeux économiques, aménagement des espaces nordiques et des lieux de loisirs pour les citadins. Claude Terrase nous invite à suivre le sillon qu'il a tracé dans une neige encore vierge et à partager une vie de fondu, une vie entièrement dédiée au ski nordique. Un récit personnel autant qu'historique, émaillé d'anecdotes inédites et de courses exaltantes qui fait la part belle aux personnalités mythiques de la discipline à l'intégration nécessaire de sportifs handicapés au sport de glisse et, bien entendu, au passage grandiose de montagne. Un récit vivant et très documenté qui dessine peu à peu les contours de l'histoire du ski nordique français. Retrouvez Fondu dans vos librairies et dans vos plateformes Marketplace.
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1: Soutien numérique et administratif pour tous. La maison citoyenne Noël Guichard à Romans propose aux habitants différents ateliers pour les accompagner dans leurs démarches administratives les jeudis et vendredis matins. Gaëlle Varcarcel, accompagnée de deux bénévoles numériques, anime ces ateliers. L'association propose également les mercredis matins des permanences d'écrivains publics. Marie-Laure Croix apporte une aide administrative, rédige les courriers et accompagne pour la consultation numérique des droits et démarches. Plus d'infos auprès de la maison citoyenne Noël Guichard, qui est située place Hector Berlioz à Romans, au 04 75 71 21 28.
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0: Une exposition de véhicules anciens avec les vieilles soupapes, ça sera ce 28 juin à Châteauneuf-sur-Isère. Ils vous attendent nombreux à cette exposition de véhicules anciens organisée par les vieilles soupapes. Au programme, de nombreuses animations vous seront proposées. Également buvette et restauration sur place. C'est gratuit et ça se tiendra place de l'Isère à Châteauneuf-sur-Isère. Pour tout renseignement, 06 61 67 77 39. Un concert ce 28 juin à Terre-l'Ermitage avec un voyage baroque pour clavecin, interprété par Louis Avi Colombier, claveciniste et improvisateur baroque, au programme Bach, Rameau, Couperin, Scarlatti, Purcell et Bull, et les improvisations autour des œuvres des compositeurs de programme et les improvisations autour d'œuvres des compositeurs du programme. C'est ce 26 juin à 20h30 à l'église Notre-Dame à Tain-l'Ermitage. Toutes les infos et les résas sur louis-avit.fr.
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1: Évoquons aujourd'hui le petit village de Perrin. Les différents noms donnés à la commune au fil des siècles contiennent tous l'idée de pierre, de rocher ou de carrière. Ils évoquent la situation géographique du village adossé à un coteau de molasse. De Perianium ou Peiranum du XIe au XIIIe siècle, puis Peiranum ou Peirinum au XVe siècle, les différents noms donnés à la commune au fil du temps ont en effet tous cette idée de rocher ou de pierre. En plus d'évoquer la situation géographique du village, ils rappellent le coteau de pierre de molasse sur lequel se dressait le château de Roux, détruit en 1580. Traversée par la Savasse et de nombreux ruisseaux et sources, la commune de Peyrin est également un pays d'eau. Déjà en 1114, Peiranium s'engageait à donner 2/3 de ses eaux à Romans en échange d'une rétribution. En 1547, Romans et ses environs furent envahis par une multitude de souris, limaces, escargots et autres bestioles, anéantissant tout espoir de récolte. Les autorités firent appel à l'Église pour éradiquer ce fléau. Les religieux exhortèrent leurs fidèles à s'amender et organisèrent des processions autour des champs infestés. La méthode s'avérant inefficace, il fut fait appel à la justice des hommes pour sommer les prédateurs de quitter le territoire de Romans, sous peine de malédiction et d'excommunication. L'affaire fut jugée devant le tribunal de Valence. Les Romanais s'étaient assurés les services de 2 avocats et l'official de Valence avait pris soin d'engager un avocat pour défendre les animaux. Suite au procès, un champ de 10 hectares situé à Perrin, au quartier des Chasses, fut attribué aux nuisibles. Ceux-ci reçurent l'ordre de cesser leurs ravages et de gagner le territoire qui leur était assigné. L'histoire ne nous dit pas si le procédé porta ses fruits. À voir à Perrin, le château du Gâtelet qui est privé. Il se trouve juste à la sortie du village en direction de Margès. Un autre château, privé également, c'est celui de Salmar. Il fut offert à Saufré de Salignon par Henri IV en 1606 pour sa participation à l'élaboration de l'édit de Nantes en 1598. Il a été classé au monument historique en 1983. La dernière propriétaire y cacha 139 juifs entre 1942 et 1944. Elle reçut pour ce geste la médaille des Justes en 1969 des mains du gouvernement israélien. À voir également l'église Saint-Ange. Classée au monument historique, elle est située sur la colline du hameau de Saint-Ange. Représentative des petites églises rurales romanes, elle possède un belvédère donnant sur la plaine de l'Isère et sur le Vercors. À voir enfin la chapelle Saint-Roch sur la route de Margès. Conseils et suggestions d'activités à faire à Perrin. Le beach volley début juillet au lac d'Écretage ou encore le Peyrinissime, course pédestre le premier week-end d'octobre. Notez qu'il y a le marché le jeudi. Pour davantage d'informations sur Perrin, n'hésitez pas à composer le 04 75 44 90 40.
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0: Ciné Danse avec En nous de Juliette Binoche, c'est du 3 au 30 juin à Valence. Une immersion rare dans la naissance d'un spectacle où deux artistes s'aventurent hors de leurs propres limites. En effet, Juliette Binoche réalise en 2007 un film consacré à la création du spectacle In-E, conçu et interprété avec le chorégraphe britannique Akram Khan. Dans ce projet singulier, les rôles s'inversent. Elle s'initie à la danse contemporaine, tandis que lui découvre le jeu d'acteur. Le film suit leur parcours de création, des premières répétitions jusqu'aux représentations données à travers le monde. Il met en lumière les efforts physiques, les doutes, les échecs, mais aussi les moments de grâce qui accompagnent la construction du spectacle. C'est donc du 3 au 30 juin au Luxe à Valence. Retrouvez tous les horaires et les réservations sur luxe-valence.com. C'est 26 et 27 juin à Cré. Ça sera le Vinyl Market, vente de plus de 1500 vinyles le vendredi 26 et le samedi 27 juin de 10h à 18h30 les deux jours. C'est au 5 impasse du Grand Saint-Jean à Cré, avec une vaste sélection de vinyles 33 tours, 45 tours, scellés d'occasion par Thibaut Vinyl Disquaire Itinérant, plus de 1500 disques vinyles d'occasion, tous genres musicaux, avec de nombreux arrivages en pop rock français des années 70-80, funk, disco, hip-hop, rap, électro, jazz, reggae, world blues, psyché et bien d'autres, ce vendredi 26 et ce samedi 27 juin de 10h à 18h, et sans oublier la présence de DJ7 100% vinyle, et ce, pendant les deux jours.
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1: Communiqué de l'établissement français du sang avec le don de plasma où les patients ont besoin de vous. Le FS communique régulièrement sur le don de plasma, la partie liquide du sang qui sert à fabriquer des médicaments essentiels pour certains patients. Les besoins en plasma augmentent. La France est encore trop dépendante du plasma collecté dans d'autres pays. Les patients qui suivent un traitement produit à partir du plasma sont chaque année plus nombreux. Plusieurs facteurs expliquent l'explosion de la demande en plasma, le vieillissement de la population, l'augmentation des maladies chroniques, l'évolution des pratiques médicales et le fait que certaines maladies auto-immunes soient de mieux en mieux diagnostiquées. En France, les dons de plasma ne permettent pas encore de répondre aux besoins d'une majorité de patients. Le niveau actuel de plasma collecté par l'EFS ne couvre en effet que le tiers des besoins des patients soignés dans les hôpitaux français. Le reste est importé. L'EFS appelle régulièrement à la mobilisation de tous. L'objectif, collecter 70 000 dons de plasma supplémentaires cette année pour permettre aux patients de bénéficier de traitements issus de dons éthiques. Et pour donner votre plasma, la Maison du Don de Valence vous attend au 72 avenue du Docteur Paul Santi les lundis, mercredis, vendredis de 9h à 14h, le mardi, le jeudi de 12h à 19h et le samedi de 8h à 12h. Et c'est sur rendez-vous uniquement don de sang. efs.santé.fr, l'appli Don de sang. Vous pouvez également les joindre par téléphone au 04 78 65 63 63.
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0: Du 7 au 30 juin à Upi, exposition L'art des origines de la grotte Chauvet à la caverne du Pont d'Arc. La médiathèque d'Upi vous invite à plonger dans l'univers captivant de l'art préhistorique à travers une exposition riche en témoignages, reproductions et illustrations qui vous feront voyager aux origines de la création artistique. C'est donc à découvrir jusqu'au 30 juin à la médiathèque d'Upi. Et du 21 juin au 28 août du côté de Porte-les-Valences, porte en fait 11 spectacles gratuits jusqu'au 28 août, avec notamment Dali Briand, Chilou, Victorien, DJ Benz, Sandy Sachs, Almeras Music Live ou encore Michel Berger Story. Toutes les infos sur porte-les-valence.fr.
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1: Il est 21h.
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C'est vrai qu'il fait un temps superbe pour un dimanche de février. Y'a ceux qui bronzent déjà sur l'herbe et ceux qui s'inquiètent des degrés. Les éléments sont en colère.

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4: Vous attendez un enfant, que devez-vous effectuer comme démarche pendant votre grossesse et après la naissance de votre enfant? Vous devez vous inscrire auprès d'une maternité, transmettre votre déclaration de grossesse à votre caisse d'assurance maladie et à votre caisse d'assurance familiale, effectuer les examens médicaux obligatoires, vous informer sur la prise en charge des dépenses de santé et demander, si nécessaire, à bénéficier d'une aide à domicile. Faire aussi les démarches nécessaires pour l'inscription en crèche. Déclarer votre grossesse à votre employeur ou à Pôle emploi, si vous êtes au chômage. Demander à bénéficier à votre travail des avantages prévus pour les femmes enceintes. Demander par exemple des autorisations d'absence pour vous rendre à vos examens médicaux. Demander à votre employeur aussi un reclassement temporaire si votre travail est incompatible avec votre grossesse, vous informer sur la durée de votre congé de maternité. Dans les 15 jours qui entourent la naissance, le père de votre enfant bénéficiera d'un congé de 3 jours à l'occasion de sa naissance, y compris s'il est agent public. À tout moment après la naissance, vous pouvez solliciter différents dispositifs. Aide pour la garde d'enfant, par exemple, aide financière spécifique de la part des organismes qui gèrent les prestations familiales, ou encore congé de présence parentale. Dans les 3 jours qui suivent la naissance, vous devez choisir le prénom et le nom de l'enfant et déclarer la naissance. Et dans le mois qui suit la venue au monde de votre bébé, vous devez informer les organismes qui gèrent différentes prestations vous concernant, votre caisse d'allocation familiale, votre caisse d'assurance maladie et votre mutuelle. N'oubliez pas non plus de déclarer à l'administration fiscale le changement de situation et à demander à bénéficier d'une réduction d'une heure de travail par jour pour allaiter votre enfant si c'est le cas.
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3: Bonjour, bonjour, c'est l'actu du vendredi. Le week-end s'annonce torride et les people se mettent à l'abri. C'est le cas de Doc et Marty.
4: Non, Doc, Marty, c'est la catastrophe.
5: Ouais, bonjour Doc, et c'est quoi la catastrophe du jour?
4: Il fait trop chaud, Marty. Au-delà de 45 degrés Celsius, les composants de la DeLorean fondent littéralement, ce qui compromet sérieusement les voyages dans le temps.
5: Ouais, ça tombe bien, Doc, j'ai plus envie de voyager dans le temps. En ce moment, j'ai plutôt envie de me protéger du soleil. Vous devriez en faire autant, Doc. Ça tape sur la cafetière.
4: Mais qu'est-ce qu'il dit? J'ai pas envie de café. Tant pis pour toi, Marty. J'espérais inverser la courbe des températures en effectuant un voyage dans le passé afin de thermoréguler l'atmosphère terrestre et faire chuter de 10 degrés le dôme de chaleur. Mais puisque tu capitules, je te laisse avec ta canicule.
5: Ouais, ouais, c'est ça, Doc. Ouais. Et n'oubliez pas de boire de l'eau, ça rafraîchira votre cerveau.
3: Tout autre chose. Depuis hier, les habitants de la région Centre-Val de Loire ont un nom. Il faudra désormais les appeler les Centre-Valois et les Centre-Valoises.
6: Ah ok, c'est intéressant comme info, hein. On en oublierait presque la canicule. Du balai, l'Iran et l'Ukraine. Bienvenue aux Centre-Valoises et aux Centre-Valois.
7: C'est mon cheval, Jacouille. Et allons prestement libérer ma fillotte, retenue prisonnière par les Centre-Valois.
6: Mais qu'est-ce que c'est que ce Beans? Il est reparti dans les visiteurs, lui. Mais Sir Godefroy, on n'est plus dans le film, hein. Et qu'est-ce que ferait votre fillotte chez les Centre-Valois?
7: Ça, j'en sais fichtre rien, Jacouille. Mais Centre-Valois, ça sonne tellement Moyen-Âge que ça m'inspire. Ça donne envie de ripailler, festoyer. Où sont les poulardes? J'ai faim. Où sont les veaux? Les rôtis, les saucisses, les pâtés de serre.
6: Il est dingue.
7: Qu'on ripaille à plein ventre. Y a pas quelques soissons, Jacouille, avec de la bonne soivre, un porcelet, une chèvre rôtie, quelques cygnes blancs bien poivrés. Les amuse-bouches des Centre-Valois m'ont mis en appétit.
6: Il pense qu'à bouffer le goré.
7: Et on lui pèlera le jonc comme au bailli du Limousin. Qu'on a fendu un beau matin.
6: Qu'on a pendu avec ses tripes.
3: Du football ce soir à la Coupe du Monde avec les Bleus qui affrontent la Norvège. Nos people attendent ce match avec impatience.
8: Oui, Vincent, t'es prêt pour le match? Ce soir, on va étriper les Vikings.
4: Oui, oui, oui, attention, Bernard, que ce soit pas eux qui nous étripent. Les Norvégiens, quand ils arrivent avec leurs drakkars et leurs haches, ce sont eux qui viennent trancher dans la barbaque.
8: Ouais, en fait, chez les Bleus, y a pas grand-chose à manger. Et t'as vu leur armoire, là, le Haaland? Il a la carrure nette des ménageurs.
4: Mais ouais, le Haaland, c'est une grosse armoire. Et les Bleus, et c'est les tiroirs.
8: Et pour une armoire, il est pas commode, hein.
4: Mais rassure-toi, les Bleus, ils vont vite le ranger au placard.
8: Ouais, et pourvu qu'ils nous démontent pas le buffet.
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1: Gros naze a mis les voiles. Les pieds dans l'eau, mojito en main, tous les jours il sauve des abysses glaciales ou du triste courant de l'oubli, une bouteille jetée à la mer. À l'intérieur, une unique chanson comptant moins de 1000 vues sur YouTube. 31 bouteilles, autant de talentueux échos égarés dans la houle numérique. Dans cette 20e bouteille se sont échoués les rêves de Shalom. Cette série estivale spéciale crétin, rassure-toi, je parle pour moi, est une épreuve. Gros naze souffre. Pour chaque bouteille, j'affronte ce même casse-tête. Comment est-il possible que ces artistes soient passés à travers ? Pourquoi ces chansons ne nous arrivent-elles pas ? Comment l'industrie du disque permet-elle que les trésors qu'elles recèlent puissent être ignorés à ce point ? Bien sûr, on ne peut pas tout écouter, c'est radicalement impossible puisque tous les jours, il se publie plus de musique qu'on ne pourrait en écouter en 100 vies. Mais le vrai problème, c'est qu'aucun média ne joue le jeu ni ne prend de risques au nom de la sacro-sainte audience. Alors tiens, je pose la question, sait-on jamais ? Y a-t-il parmi l'audience de Good Morning Music un riche auditeur triste qui se verrait bien dans la peau d'un mécène, mais un très très très riche, hein ? Et qui serait disposé à financer une radio où ne seraient diffusées que ces milliers ou millions de chansons qui jamais n'ont eu ni n'auront leur chance, une radio où, par exemple, l'autrice de la bouteille du jour, Shalom Obizi Orlu, aurait une présence de choix. Oui, je sais, je suis en pleine science-fiction et pas de la bonne. Enfin bref, Shalom est de Brooklyn, il y a 2 ans, elle a sorti Sublimation, un album d'une incroyable richesse et bourré d'émotions. Et personne ne le sait, ça me tue. Shalom, Concrete, 480 vues.

0: À demain pour une nouvelle bouteille. Voilà, c'est l'heure du Chablis. Ah bah ouais. À la tienne, mon ami, et bonnes vacances.
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1: Il est 22h.
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9: Bonjour à tous, dans l'actualité cinéma du jour, on parle de la sortie du film Hunger Games, Levée de soleil sur la moisson. Ça se passera dès le 18 novembre dans les salles de cinéma, avec notamment Whitney Peak et Joseph Zada. Alors que le jour se lève sur le 50e Hunger Games annuel, la peur s'empare des districts de Panem. Cette année, en l'honneur de Carter Kell, deux fois plus de tribus seront tirées au sort. Dans le district 12, par exemple, Mitch Albert Matty essaye de ne pas trop penser à ses chances. Tout ce que lui importe est d'être avec sa fille qu'il aime. Mais lorsqu'il est appelé, tous ses rêves s'effondrent. Il est arraché à sa famille et à son amour, transporté au Capitole avec les trois autres tribus du district 12. Une jeune amie qui est presque une sœur pour lui, un parieur compulsif et la fille la plus prétentieuse de la ville. Alors que les jeux commencent, Mitch comprend qu'il a été piégé pour échouer, mais il est prêt à se battre et faire en sorte que ce combat résonne bien au-delà de l'arène. Hunger Games, levée de soleil sur la moisson dans les salles de cinéma. Ça se passera dès le 18 novembre prochain. On se retrouve très vite avec d'autres films à découvrir.
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Le Diwa, magnifique région à visiter, les amis, avec une diversité de nature exceptionnelle. Diwa, D-I-O-I-S, c'est le mot code de cette semaine. 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
2: Aujourd'hui, 26 juin, son nom rime avec victoire pour sa petite nation, du moins en taille, mais très grande en ce qui concerne le football, Hector Scarrone.
3: Il était un serial buteur, il était très talentueux et il va mener son pays au sommet du foot mondial. Hector Scarrone est né le 26 novembre 1898 à Montevideo en Uruguay. Le footballeur, attaquant de son état, a le sens du but dans la peau. Il est très jeune quand il connaît les vraies joutes footballistiques et quand il débute chez les grands du club de Nacional de sa ville natale, il a 18 ans. Un club au sein duquel il évolue 10 ans, une décennie, le temps de garnir son palmarès, 7 titres de champion d'Uruguay, entre autres, avant un 8e et un dernier glané en 1934. Et le temps aussi d'enfiler le maillot de la Céleste, celui de l'équipe nationale uruguayenne. Plusieurs éditions de la Copa América à son actif, mais aussi les titres olympiques de Paris en 1924 et ceux d'Amsterdam en 1928, sans oublier la Coupe du Monde 1930 chez lui en Uruguay. Il sera en effet présent sur la pelouse du stade Centenario de Montevideo le jour de la finale remportée par lui et ses coéquipiers 4-2 face aux voisins argentins. Histoire de célébrer comme il se doit sa dernière sélection, il devient alors un des premiers champions du monde de l'histoire. L'histoire, il continuera de l'écrire. Un des premiers footballeurs uruguayens à expatrier en Europe, il jouera une poignée de rencontres avec le FC Barcelone en 1926, avant l'Italie entre deux séjours à l'Inter Milan et à l'US Palerme, mais sans pour autant oublier son club de quasiment toujours, du National. Près de 200 buts en club, une trentaine de sélections pour une cinquantaine de caps, lui qui deviendra au début des années 50 coach du Real Madrid. El Mago, le magicien, disparaît le 4 avril 1967.
2: Allez, on se retrouve demain pour d'autres histoires d'un jour. On s'intéressera à une très grande championne de ski. Il s'agit de Régine Cavagnou, qui est née un 27 juin. Mais ce sera demain pour d'autres histoires d'un jour avec Mémoire Sport.
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2: La chaleur de Roland-Garros laisse place au gazon de Wimbledon. C'est parti pour le troisième tournoi du Grand Chelem de la saison, l'un des tournois les plus prestigieux de l'histoire du tennis. Première sensation, elle est dans le tableau dames, Alex Gauthier.
3: Oui, Kylian, c'est la participation de Serena Williams. À 44 ans, l'américaine a reçu une invitation de la part des organisateurs. Elle, la légende de son sport, qui a joué son dernier match en simple en 2022 à l'US Open. Son retour à la compétition a eu lieu il y a quelques jours en double sur gazon. Elle a remporté Wimbledon à 7 reprises, la première fois en 2002, la dernière fois en 2016.
2: Et chez nos Françaises, quelles sont les meilleures chances?
3: Les espoirs sont minces. Kylian, la mieux classée, c'est Diane Paris, 47e mondiale. Elle a atteint le troisième tour l'an dernier, son meilleur parcours jusqu'à maintenant, et il va falloir aussi surveiller Elsa Jacquemot et Varvara Gracheva.
2: Pour les messieurs, les conditions climatiques devraient mieux convenir à Yannick Sinner.
3: C'est ça, le numéro 1 mondial avait été éliminé au deuxième tour de Roland-Garros à la plus grande.

0: Grande surprise par l'Argentin Juan Manuel Cerundolo, alors qu'il menait 6-3, 6-2, 5-1, mais les 35 degrés parisiens ont pesé sur ses épaules, blanchi son visage et fait trembler ses jambes. La météo londonienne s'annonce plus clémente, les températures ne devraient pas dépasser les 25 degrés ces prochains jours.
1: Et qui va pouvoir embêter l'Italien, le tenant du titre ?
0: Pas Carlos Alcaraz, déjà, l'Espagnol est blessé au poignet depuis 2 mois. Sinon, on pense à Novak Djokovic, toujours en quête de son 25e Grand Chelem, ou bien à Alexander Zverev, vainqueur de son premier Grand Chelem à Roland-Garros, mais l'Allemand n'a jamais vraiment réussi à Londres. Ben Shelton, Taylor Fritz ou encore Félix Auger-Aliassime ont aussi une carte à jouer.
1: Merci Alex, à noter que les vainqueurs vont gagner 4 178 000 euros, une hausse de 20% en un an.
2: Mais les voyages dans le temps sont beaucoup trop dangereux. Mieux vaut que je me consacre à l'étude de l'autre grand mystère de l'univers. Les femmes.

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1: Il est 23h.
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1: Et aujourd'hui, pourquoi dit-on ne pas jeter la pierre à quelqu'un ? Une expression qui s'emploie le plus souvent sous la forme négative signifie que l'on se refuse à blâmer quelqu'un, à rejoindre ceux qui lui font des reproches. Apparue vers la fin du XVIIe siècle, elle fait référence à la terrible tradition de la lapidation qui consiste à tuer quelqu'un en lui jetant des pierres. Elle doit son origine à un épisode de l'Évangile selon saint Jean. Les scribes amènent à Jésus une femme surprise en flagrant délit d'adultère et pour le piéger, lui demandent s'ils doivent la lapider conformément à la coutume. Jésus leur répond alors « Que celui d'entre vous qui n'a jamais commis aucun péché lui jette la première pierre ». À ces mots, les accusateurs s'en vont un à un, laissant la femme avec Jésus. En référence à cet épisode, on parlera de « jeter la pierre à quelqu'un » pour signifier qu'on l'accuse ou au contraire de ne pas lui jeter la pierre lorsqu'on se sent indigne de juger la conduite d'un autre ou lorsque l'on lui trouve des circonstances atténuantes.
2: 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Eh ben écoutez, on va se mettre un petit Diwa. Le Diwa, magnifique région à visiter, les amis, avec une diversité de nature exceptionnelle. Diwa, D-I-O-I-S, c'est le mot code de cette semaine.
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0: Venez donc vibrer à la Valentinoise de la Pétanque, la troisième édition du 26 au 28 juin à Valence. Pendant 3 jours, les amateurs et passionnés de pétanque s'affronteront lors de 4 concours en triplette regroupant plus de 1500 joueurs. Le challenge Valentinoise samedi 27 juin dès 9h et dimanche 28 dès 9h. Le challenge de l'amitié samedi 27 juin dès 16h et le dimanche 30 dès 10h. Le challenge des familles, lui, le dimanche 28 juin dès 9h. Avec 128 équipes, et pour s'inscrire à ce challenge, chaque équipe devra être composée d'au moins un enfant de moins de 12 ans ou une féminine. Et le challenge Joulette, le dimanche 28 juin, dès 10h. Et donc, pour vous inscrire, rendez-vous sur le site www.valence.fr. Et du 1er au 5 juillet à Romans-sur-Isère, ça sera la 48e édition du Festival International Culture et Tradition du Monde, avec au programme danse et musique traditionnelle du monde, les pays invités cette année, la Colombie, le Costa Rica, la Pologne, Tahiti, la Galice en Espagne, un programme riche comme à son habitude, et à noter que le bal du samedi soir sera sur le thème de Vaiana avec Tahiti, et pour finir la soirée, on changera d'ambiance avec le groupe de musique celtique. Ce festival de folklore n'est pas qu'un simple regroupement de traditions, c'est également un rapport à l'autre et au monde. Il s'agit, à travers la transmission, l'encouragement, la promotion et la pratique traditionnelle des danses, musiques et chants, de faire vivre le passé dans le présent et de préparer notre futur. Donc rendez-vous tous pour cette 48e édition du Festival International Culture et Tradition du Monde à Romans-sur-Isère du 1er au 5 juillet. Et c'est bien sûr organisé par l'association Empyrium. Et vous trouverez d'ailleurs toutes les informations sur empy-e-rium.com.
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1: Il est minuit.
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1: Salut à tous, les mignons débarquent au cinéma dans une aventure complètement folle. Dans Des mignons et des monstres, les célèbres créatures jaunes partent à la conquête d'Hollywood et deviennent de véritables stars. Mais leur succès tourne vite à la catastrophe lorsqu'ils libèrent une bande de monstres incontrôlables.
2: Je connais les plus effrayants de tous! Mais il faut pas en avoir peur, ils sont très sympas. Essayez juste de pas être appétissant. Hein?
3: Who will lead the French forces into battle.
4: L'armée du général Giraud reprend la main.
5: Vous ne comprenez rien à la politique.
1: À l'affiche aussi, la bataille de Gaulle, partie 2. Dans J'écris ton nom, on retrouve Charles de Gaulle en juin 1940, au moment où la France capitule. Le film raconte la naissance de la France libre, portée par des anonymes, des résistants et des soldats qui choisissent de continuer le combat. Au casting, Simon Apkarian, Simon Russell Beale et Florian Lessieur.
6: L'arme secrète se met en place. Nous allons pouvoir commencer à frapper fort.
7: C'est là-bas que se joue le destin du monde.
8: Nos enfants n'auront rien à nous reprocher à notre tour.
1: Voilà pour les sorties ciné. Bon film à la semaine prochaine.
9: Dans Mission Langley de David McCloskey, la paranoïa s'est emparée de la CIA. Une taupe russe opérerait au cœur du quartier général de Langley. La chasse à l'homme est lancée. Un Russe arrive à Singapour avec une information à vendre. Il est tué avant d'avoir pu parler. Sam Joseph, l'officier américain dépêché pour le rendez-vous, disparaît dans la foulée. À Langley, au siège de la CIA, on cherche un bouc émissaire. Artemis Proctor, chef des opérations, est désigné comme responsable de ce fiasco. Elle est écartée, brisée, rayée. Des mois plus tard, Sam réapparaît sur le pas de sa porte avec une révélation explosive. Il y a une taupe russe dans les plus hautes sphères de la CIA. En enquêtant, Proctor et Sam établissent une liste de suspects composée à la fois des amis les plus proches et des ennemis les plus féroces de Proctor. Pour débusquer le traître, cette dernière devra rouvrir des années d'opérations compromises, de loyauté trouble, de fautes jamais effacées. Mais Moscou veille. Un maître espion est déjà à l'œuvre, prêt à tout pour protéger son homme à Langley. Mission Langley de David McCloskey est paru aux éditions Verso.
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1: La chaleur de Roland-Garros laisse place au gazon de Wimbledon. C'est parti pour le troisième tournoi du Grand Chelem de la saison, l'un des tournois les plus prestigieux de l'histoire du tennis. Première sensation, elle est dans le tableau dames, Alex Gauthier.
2: Oui, Kylian, c'est la participation de Serena Williams. À 44 ans, l'américaine a reçu une invitation de la part des organisateurs. Elle, la légende de son sport, qui a joué son dernier match en simple en 2022 à l'US Open. Son retour à la compétition a eu lieu il y a quelques jours en double sur gazon. Elle a remporté Wimbledon à 7 reprises. La première fois en 2002, la dernière fois en 2016.
1: Et chez nos Françaises, quelles sont les meilleures chances?
2: Les espoirs sont minces. Kylian, la mieux classée, c'est Diane Paris, 47e mondiale. Elle a atteint le 3e tour l'an dernier, son meilleur parcours jusqu'à maintenant. Et il va falloir aussi surveiller Elsa Jacquemot et Varvara Gracheva.
1: Pour les messieurs, les conditions climatiques devraient mieux convenir à Yannick Sinner.
2: C'est ça, le numéro 1 mondial avait été éliminé au 2e tour de Roland-Garros, à la plus grande surprise par l'Argentin Juan Manuel Cerundolo, alors qu'il menait 6-3, 6-2 de 5-1, mais les 35 degrés parisiens ont pesé sur ses épaules, blanchi son visage et fait trembler ses jambes. La météo londonienne s'annonce plus clémente. Les températures ne devraient pas dépasser les 25 degrés ces prochains jours.
1: Et qui va pouvoir embêter l'Italien?

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1: 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Eh ben, écoutez, on va se mettre un petit Diwa. Le Diwa, magnifique région à visiter, les amis, avec une diversité de nature exceptionnelle. Diwa, D-I-O-I-S, c'est le mot code de cette semaine.
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